0: A Love Supreme, A Love Supreme, 19 fois cette phrase est répétée par John Coltrane, dont on entend d'ailleurs la voix pour la première fois. Alors c'est pas enregistré en direct, hein, c'est de l'overdub, et c'est un disque qui est étonnant à plus d'une reprise. Ça s'appelle Acknowledgement, c'est reconnaissance, c'est le premier volet. Philippe, est-ce qu'on peut dire premier morceau, parce que c'est un album concept d'une cohérence totale?
1: Voilà, c'est une suite de 4 pièces. Et les pièces ont leur importance les unes par rapport aux autres. Donc ça, c'est la première pièce d'ouverture, la forme, la forme de cette suite. C'est une forme d'arche, comme ça. Donc on retrouve la quatrième partie, qui est un peu identique à la première, une forme conclusive. Et les deux parties sont vraiment des parties avec une forme harmonique, un tempo bien précis.
0: Alors c'est un quartet

0: Récemment à l'époque, hein, c'est 1960, par Creed Taylor, c'est un label new-yorkais dans lequel il y a eu tout de suite des musiciens très très très importants. C'est le label qui donc va signer Coltrane dans ces années 60 et qui va l'accompagner jusqu'à la fin de sa vie en 1967. Donc on est aussi dans les toutes dernières années de Coltrane. C'est un album, alors on l'avait évoqué pour Kind of Blue, qui avait été enregistré concrètement dans un studio assez mythique. Alors là, c'est aussi le cas, puisqu'on est à Englewood Cliff dans le New Jersey, et ce sont les studios de Van Gelder, de Rudy Van Gelder, qui est un des ingénieurs de son, du son les plus importants de l'histoire de l'enregistrement. Ça se sent probablement.
1: Oui, oui, bah oui, il a une sorte de. Les conditions de travail optimum, on va dire, et aussi Impulse lui donne la possibilité à Coltrane de travailler avec des avances sur salaire comme ça. Donc c'est un moment où il est reconnu, il est vraiment, il peut créer sans avoir d'autres soucis, entre guillemets. Ouais.
0: Alors, c'est intéressant parce que physiquement, quand on a idée d'un studio, voilà, les informations nous éclairent. Alors, c'est une sorte de cathédrale. Le studio est très, très haut. C'est un studio à 5 murs et puis c'est quasiment tout en bois. Ouais. Donc, notamment de l'épicéa, c'est du bois qui est venu de Portland, donc aux États-Unis. Il y a du cèdre également dans la composition. Il y a très très peu de peinture et d'obstacles à la rencontre du son et de la matière.
1: Ouais, disons que cette pièce a un son particulier et ce son-là, c'est quelque chose d'important.
0: Alors le producteur, puisque là on est donc chez Rudy Van Gelder, qui est le propriétaire de ce studio, qui accueille en fait un certain nombre de projets. Le producteur, c'est Bob Till, et qui va jouer un rôle très important, c'est lui qui va permettre aussi tout ce que vous évoquiez, c'est-à-dire les bonnes conditions dans lesquelles l'album est enregistré. Alors Bob Till, pour l'anecdote, il est le compositeur de What a Wonderful World, cette chanson notamment interprétée par Louis Armstrong, qui à mon avis lui a permis de faire bouillir durablement la marmite, et c'est probablement encore le cas pour les héritiers, parce que c'est une chanson qui a été jouée et rejouée. Le disque donc sort début 65, et l'objet lui-même est assez étonnant. On peut peut-être parler de la photo de Coltrane.
1: Ouais, c'est une photo qu'il a choisie lui-même, je crois.
0: C'est une photo de Bob Till.
1: Ah oui, ah oui, d'accord. Je crois que c'était Coltrane qui avait choisi cette photo. Il l'a sans doute choisi lui, mais elle a été prise par, d'accord.
0: Et alors, il est de profil. Il a un air, on va pas dire hébété, mais il est quand même. Alors, est-ce que c'est sous le choc de ce qu'il est en train de produire, ou est-ce qu'il est complètement finalement apaisé, relâché? On est assez loin des photos glamour du jazz de l'époque.
1: Je pense en tous les cas qu'il assume la personne qu'il est et le musicien qu'il est en devenir et qu'il est arrivé maintenant, oui.
0: Et ce label, donc Impulse, généralement, ils sont reconnaissables parce qu'il y a une livrée orange. Absolument. Et noire. Il y a le petit rond avec le logo Impulse, le I tout à fait particulier. Et généralement, ce logo, il est en couleur. Et là encore, chose étonnante, sur cet album, il est en noir et blanc. Exceptionnel à tout point de vue. On va le dire tout à l'heure aussi pour la musique, mais on peut considérer que le mouvement dans lequel Coltrane est à ce moment-là, il a commencé un petit peu avant, pour plusieurs raisons. 57, Coltrane s'est détaché de la drogue qui guidait sa vie, et pas toujours dans un très très bon sens. Donc il est entré dans une forme de mysticisme et de spiritualité que nous développerons par la suite. Peu de temps avant, il est tombé amoureux d'Alice Coltrane, et je pense que ça lui a donné aussi de l'énergie. Ça, c'est très important. Et puis musicalement, il y a un morceau qui s'appelle Alabama, qui a été composé en 1963, par Coltrane, au moment des événements de Birmingham,
1: de
0: en Alabama.
1: Un attentat
0: à la bombe du Ku Klux Klan qui va tuer 4 jeunes femmes. Et on peut dire que là, à ce moment-là, le sens de la musique pour lui change.
1: Ouais, mais je pense que quand on est afro-américain, le sens de la musique, de la vie, enfin, tout ça, c'est important. On ne peut pas faire que des si bémols et des fa dièses. Je pense qu'on s'investit dans le message qu'on porte et qu'on joue.
0: Absolument. Et voilà, donc Alabama va devenir une sorte de brûlot, une réponse en tout cas de la musique à...
1: Quelle magnifique réponse.
0: Et quelle magnifique réponse. On dira après aussi, musicalement, on est dans quelque chose qui est moins narratif, peut-être un jazz moins impressionniste, même si les impressions là sont très importantes. Impressionniste probablement, mais moins réaliste, je dirais. On écoute Alabama.

0: Le jazz est pour moi une expression de la musique et que, toujours selon moi, la musique est elle-même l'expression d'enjeux supérieurs. Avant toute chose, il y a la fraternité et avec elle, il ne peut y avoir ni pauvreté, ni guerre. Ainsi s'exprime Coltrane en 1966 dans une passionnante conversation avec Frank Kafka, très très très beau livre parmi les multiples que nous avons utilisés pour préparer cette émission. Mm-hmm. Philippe, est-ce qu'on peut considérer que si on relit Alabama et Love Supreme, il y a là une annonce musicalement en tout cas d'un désir de s'affranchir d'un certain nombre d'habitudes?
1: Oui, c'est sûr. Là déjà, on voit bien que la forme d'Alabama, c'est une forme en arche aussi, avec un début et une fin et une partie centrale qui est développée. Donc ça ressemble beaucoup à Love Supreme. Après, c'est vraiment un morceau qui est modal, qui est en do mineur. Donc la modalité dans le jazz à cette époque-là, c'est ce que ça t'est introduit quelques années, notamment auparavant en 59 avec Miles, Kind of Blue, Coltrane était là déjà. Disons que c'est une révolution dans la musique parce qu'on a commencé à délimiter, à faire tout exploser l'harmonie de l'intérieur de la musique. On n'a pas trop touché aux formes, ça c'est Kind of Blue, et on a vraiment simplifié et on est allé vers la modalité. Et ensuite, avec le free jazz aussi, 59, c'est des années vraiment importantes, on a commencé à casser la forme et tout s'est mis à exploser.
0: Et effectivement, Coltrane l'explique, faire exploser la forme, c'est aussi ne plus être dans des durées standards susceptibles d'être passées à la radio de l'époque. Les morceaux sont plus longs et ça se traduit évidemment encore plus en concert, avec de longues chevauchées où on s'exprime vraiment, vraiment différemment.
1: Oui, et puis je pense que la place est laissée à la musique comme une matière vivante et qu'on laisse se développer toute la durée du morceau, quoi.
0: On poursuit notre aventure au sein de Love Supreme avec le deuxième morceau de l'album qui s'appelle Resolution. C'est parti.

0: avec Radio Neptune et nous continuons notre voyage à travers Love Supreme, véritable odyssée musicale, odyssée mystique. Quel compositeur John Coltrane sur cet album, mais aussi on peut avoir le sentiment que parfois le hasard pourrait avoir de l'importance, mais pas du tout.
1: Non, c'est pas improvisé, même s'il improvise beaucoup. Mais tout est prémédité.
0: Alors, Alice Coltrane, sa femme, disait que c'était quand il est sorti de l'endroit où il s'était retiré pour composer, ça lui a pris plusieurs jours. C'était un peu comme Moïse descendant de la montagne. Ça annonce la deuxième partie de l'émission que nous ferons entendre dans quelques jours. On insistera plus particulièrement sur la dimension religieuse, mais peut-être plus encore mystique de Coltrane, spirituelle, très très très fortement. Merci Philippe pour cette première partie de voyage dans Love Supreme. Merci à Jean-Louis qui était aux manettes de cette émission. 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
2: Bonjour, bonsoir. Pour cette nouvelle édition de Jazz grand large, j'ai le plaisir d'accueillir Clément Abraham, batteur et compositeur de jazz. Avec lui, nous allons évoquer son parcours et son programme de concerts à venir durant la saison d'été. Alors Clément, on va commencer par une question très simple. D'où est venue cette passion pour le jazz ?
3: Bonjour Anne. Ça m'est venu de mon père qui avait une collection de disques assez chouette. Beaucoup de classiques, mais pas mal de disques de jazz très ciblés autour de Thelonious Monk et Miles Davis.
2: Et donc tu as baigné là-dedans de tout petit,
3: on va dire. Oui. Très vite, et bon, je me suis pas intéressé tout de suite. Il a fallu que j'arrive à l'adolescence pour mettre le nez là-dedans, écouter un peu Charlie Parker, que j'ai pas compris grand-chose d'ailleurs au début. C'est plus Miles Davis qui m'a fait rentrer dans cet univers-là.
2: Oui, mais tu t'es orienté finalement vers la batterie et non le sax ou la trompette.
3: Je voulais faire de la trompette tout petit, mais vraiment petit, à 6 ans, et j'ai rencontré un professeur de trompette au CIA à Morlaix. Je ne sais pas si ce monsieur est toujours en vie, mais il n'a pas voulu que je fasse de la trompette parce que mes dents n'étaient pas assez bien formées. Manifestement, ce n'était pas non plus un argument pour m'empêcher de faire de la trompette. Bref, j'ai fait de la flûte avec à ce moment-là, avant de faire de la batterie 5 ou 6 ans plus tard.
2: C'est ça, donc la flûte au départ, ce n'est pas un instrument facile.
3: Oui, bon, c'est pas un instrument, enfin, c'est pas très sexy comme instrument surtout. Avec un petit, une attention particulière au flûtiste qui doit être content de m'entendre. Mais c'est vrai que pour oui, il a déjà le répertoire de l'œuvre avec, c'est assez éloigné du jazz pour le coup. Quoi. C'est quand même la musique baroque et ça date un petit peu. Quoi.
2: Mais tu as eu donc une formation classique au départ.
3: Aussi, oui, je suis passé par là. Ouais.
2: Ok, bah écoute, on va se mettre tout de suite dans le bain en écoutant Rip's Party, qui est extrait de ton dernier album, Joy Spring.

0: Rips Party, extrait de l'album Joy Spring avec le batteur et compositeur Clément Abraham. Donc tu décides, enfin tu vas dans une école de musique à Morlaix et puis tu décides d'en faire ton métier,
1: ouais, bien
0: d'être
1: plus tard,
0: musicien, bien ouais. Plus tard.
1: Bah oui, oui au moment où je passe mon bac, ça s'est passé de manière, je me souviens plus très bien, ça date maintenant, mais il se trouve que j'ai rencontré des musiciens juste au moment où j'allais passer mon bac, où je savais pas trop ce que j'allais faire de ma vie, et puis ces gens-là m'ont embarqué dans leur histoire, et donc ça a décidé de mon avenir.
0: De ton avenir, oui. Voilà. Parce que ta famille t'a-t-elle encouragé à ce moment-là ?
1: Pas mal. Oui, oui. C'est pareil, ça date. Mais oui, j'étais très soutenu par ma famille, en tous les cas, pour faire de la musique, par ma mère en particulier, ouais, qui m'a poussé à travailler la musique à un âge où j'avais pas tellement envie de travailler, par exemple.
0: Oui, un âge où personne n'a vraiment voilà. Très, très envie de travailler. Et donc, tu débarques à Paris et, entre autres, tu es allé à l'école de jazz, l'importante oui. École de jazz d'Alain Guérini. Quel souvenir en gardes-tu ?
1: Je me souviens que j'avais des ateliers le vendredi matin, de bonne heure. Ça, c'est le premier souvenir que j'ai. Après, j'avais un professeur de batterie qui était monsieur Georges Pagzinski, qui est une grande figure de la batterie en France, en tous les cas, de son plan pédagogique, et qui a écrit des ouvrages reconnus là-dessus. Et voilà, j'ai vraiment découvert ce métier-là que je connaissais pas. J'avais fait une tournée l'été 89, et je suis rentré donc, au CIM en septembre, et là j'ai découvert le métier, le monde de la musique en fait, que je connaissais absolument pas, et j'ai découvert le jazz presque quoi, enfin, j'ai commencé à un peu comprendre de quoi il s'agissait.
0: Voilà. Et donc tu as tout de suite commencé à jouer dans le cadre de cette formation avec d'autres musiciens, comment ça s'est passé?
1: Ben, j'ai eu la chance de commencer par jouer en fait, et puis donc après j'ai fait des études, et j'ai continué à jouer, mais plus je travaillais, moins je jouais. En fait,
0: c'est-à-dire
1: déjà j'étais à Paris, c'était plus compliqué de jouer à Paris à l'époque en tout cas. Et puis en Bretagne, j'avais de la chance parce qu'il y avait le père d'un musicien, le père de Samy Dossa d'ailleurs, Jacques Dossa, qui nous est tourné. Le regretté Jacques Dossa, et donc lui nous trouvait du travail. C'était quand même super. Donc j'ai beaucoup joué en Bretagne, à Paris je jouais de moins en moins. Plus je progressais, je sais pas si je progressais, mais plus j'apprenais, moi je jouais. Bon, après la pente s'est inversée, j'ai recommencé à jouer un peu plus tard, mais à Paris, les conditions sont vraiment difficiles par rapport à la Bretagne.
0: Oui, c'était compliqué. Et donc, en Bretagne, tu as joué quel musicien, par exemple ? Est-ce que tu as quelques...
1: À l'époque ou...
0: Oui, à l'époque.
1: Ouais,
0: à l'époque.
1: Bah, donc, j'ai commencé ma carrière avec Samy Dossa, qui ensuite a fait une grande carrière de musicien, plutôt dans le jazz manouche. Et puis d'autres, après, ça tourne, hein, mais c'était le musicien marquant avec qui j'ai gardé un peu des contacts, d'ailleurs. De temps en temps, et puis à Paris, bon, bah, c'est pareil, ça, on parle d'une époque d'il y a 30 ans, donc je me souviens plus de tout le monde.
0: Voilà. Et tu en gardes de bons souvenirs ?
1: Paris, pas tellement. Hein.
0: Pas tellement.
1: Non, désolé. Mais non, Paris, bah, c'est difficile, Paris. Ouais, c'est difficile de gagner sa vie en faisant de la musique, en tout cas.
0: Donc du coup, tu pars au Sénégal,
1: ouais.
0: Et tu y passes 5 ans. À peu près.
1: Oui, 4 mais.
0: 4 ouais. Ans, pardon. Non. Et tu composes en fait la matière de ton tout premier album, c'est ce que tu m'as raconté. Mmh. Mmh. Alors déjà, en quoi tu as été influencé par la musique africaine ?
1: À l'époque, je m'étais tourné pas mal vers le reggae, vivant encore à Paris, dans la fin des années 90, et le reggae instrumental, donc assez proche du jazz. Je pense à Monty Alexander, par exemple, que j'écoutais pas mal. Donc je suis arrivé au Sénégal, j'ai fait du reggae, donc je me suis retrouvé batteur à jouer avec des Sénégalais, ça c'était assez marrant. Et ensuite, il s'est passé quelque chose, les gens n'ont pas le même rapport à la musique que nous, en fait. Les gens, il y a de la musique, beaucoup, les gens chantent beaucoup, jouent un petit peu de percussion, et la musique n'a pas la même place dans la vie. Il n'y a pas forcément plus, enfin tout le monde est peut-être un peu plus musicien, mais de manière plus intuitive ou intuitive, c'est peut-être un peu bizarre de dire
0: spontané.
1: Ça comme ça. Spontané, en tous les cas, de par une tradition, quoi, de transmission orale. Et voilà, donc ça m'a peut-être amené à considérer la musique autrement aussi, de fréquenter des Sénégalais.
0: D'accord, c'est-à-dire ouais. Envie peut-être de davantage expérimenter, par exemple ?
1: Oui, ou de... Je sais pas comment dire ça... Ça m'a peut-être un peu décomplexé, ça m'a sorti de mon éducation de conservatoire, j'allais dire, mais oui, parce que j'ai quand même fait des études un peu longues, et peut-être c'était excellent, mais il y a des moments où il faut savoir s'en dégager, et c'est peut-être ce que j'ai fait au Sénégal. J'ai appris à prendre du recul par rapport à ça, et à jouer plus simplement de la musique autrement.
0: Donc tu fais ton premier album, ou en tout cas une maquette ?
1: J'écris là-bas parce que je voulais partir du Sénégal en fait. Et donc j'ai écrit un disque pour l'enregistrer avec des Parisiens avec qui j'avais gardé des contacts. Voilà, et effectivement quand même j'ai écrit ce disque dans des conditions particulières, dans un pays que j'aimais beaucoup et en même temps où je me sentais pas forcément très bien. Et voilà, il y a pas mal de choses. J'ai écouté pas mal de musique africaine aussi, et une musique plus simple que ce que je pouvais écouter. La musique africaine est plus simple que le jazz new-yorkais de la même époque, on va dire.
0: Oui, on s'en doute, oui. Ouais. Ok, on n'a pas de trace de ce premier album, en tout cas moi j'en ai pas trouvé. Donc à la place, on va écouter The Insider, qui est un morceau de ton avant-dernier album, The Outsider. Mm-hmm.

0: The Insider sur Radio Neptune avec à la batterie notre invité Clément Abraham. Comment définirais-tu ton style de musique ?
1: Mon style de musique, je dis que c'est du hard bop contemporain ou quelque chose comme ça, actuel. J'aime bien dire ouais, du
0: hard bop actuel. Voilà une bonne définition. Et moi j'ajouterais que je trouve ce jazz très joyeux, plein d'entrain. Donc on le sait, tu es compositeur, tu as composé pratiquement tous les morceaux, produit les arrangements. Mais effectivement, à l'écoute de tes albums, on entend assez rarement des solos de batterie.
1: Ouais.
0: Pourquoi ?
1: Peut-être que j'ai pas le sentiment d'exceller vraiment dans ce domaine. Puis c'est pas le plus important pour moi.
0: Oh bah c'est quand même cela, c'est de la modestie.
1: Non. Bah je sais pas, celui que je viens d'entendre, sur le morceau précédent, c'était pas mal. Il était sportif.
0: Oui, il y avait un petit solo de batterie effectivement dans le premier qu'on a écouté. Ouais.
1: Mais c'est pas le plus important. En fait, ce que j'aime vraiment, c'est jouer avec des gens, accompagner des gens et qui se passe des choses entre nous. En fait, c'est vraiment ce que je trouve le plus intéressant. Quitte à prendre un peu de la place en fait par rapport aussi à ce qu'on attend d'un batteur habituellement, enfin ça c'est très relatif, mais j'aime bien, je préfère qu'on construise des choses à plusieurs que privilégier le solo. Voilà,
0: et donc avec une part d'improvisation importante sur scène, mais aussi dans les enregistrements qu'on a écoutés.
1: Oui, il y a la trame qui est écrite, c'est-à-dire que sur un morceau, là, le dernier, je sais pas, il fait 5-6 minutes, comme la plupart des morceaux. Je vois qu'il faisait 4 minutes 44. Il y a à peu près une minute qui est écrite, une minute de musique qui est écrite. Et ensuite, cette trame, on la répète pour faire produire des chorus, de saxophone en l'occurrence, de piano. Donc il y a un quart du morceau qui est écrit.
0: Donc tu vas nous parler des musiciens qui t'accompagnent, puisqu'ils t'accompagnent sur ces deux derniers albums dont on a choisi des extraits. Donc
1: nous avons Nicolas Péoc au saxophone, avec qui j'ai monté ce quartet il y a 10 ans maintenant. Donc, et nous, on a fait notre premier concert, je l'ai retrouvé le 11 mai 2014. Et ensuite nous avons Charles Bordet au piano, que je connais depuis longtemps aussi, mais qui n'était pas dans le quartet à l'origine. Charles, je le connais depuis 15 ans, on a fait d'autres choses ensemble. Il est rentré dans le groupe c'est en 2018, je pense, à peu près. Et puis Simon Ladoré, à la contrebasse, je termine par le bassiste, c'est comme ça. Brestois, et qui est rentré dans le quartet en même temps que Charles, à peu près, à peu de choses près.
0: Oui, Simon, je l'ai souvent vu jouer au Vauban, notamment accompagné par un autre batteur, Hugo Petain, que tu dois connaître aussi,
1: bien sûr.
0: Et dans le dernier, Joint Spring, le dernier album, il y a aussi un tromboniste en plus.
1: Tout à fait, Johan Blanc, qui n'était pas prévu à l'origine, puisque j'avais invité un tromboniste allemand, enfin français, mais qui vit en Allemagne, qui n'a pas pu venir. Donc à la dernière minute, il s'est blessé 10 jours avant l'enregistrement. Donc finalement, on a fait ça avec Johan Blanc, que je ne connaissais pas, c'est un ami de Nicolas Péoc. Et ça s'est très bien passé. Pour moi, parce que j'avais un peu moins de pression, j'avais pas cette figure, la figure de monsieur de Mazur en face de moi pour enregistrer ce disque. Et par contre, pour le tromboniste, je pense que ça a été un peu plus compliqué, mais il s'en est très bien tiré, et puis on a passé un bon moment, et puis le résultat est plutôt pas mal, à mon sens.
0: Ouais. En même temps, quand on a préparé cette émission, tu m'as expliqué que ce dernier album, Joy Spring, était comme un aboutissement pour toi, avec cette formation de musiciens, et que tu souhaitais passer à autre chose. À quoi, par exemple ?
1: Je ne sais pas. Voilà.
0: C'est en réflexion.
1: Non, mais c'est vrai que cet album, j'ai l'impression que tout la construction de l'album et tout ça m'a amené à l'endroit où je voulais arriver depuis 30 ans, quoi. C'est-à-dire qu'on a écrit à peu près cette musique-là, à jouer à peu près à ce niveau-là. Et donc, effectivement, ça ressemble à ce que j'ai toujours voulu faire, donc ça, c'est bien. Et maintenant, effectivement, que faire de ça ? Je ne sais pas trop, je réfléchis, je tente des choses, je laisse passer un peu de temps aussi, parce qu'on parlait d'un disque là, que j'ai voulu faire une semaine, là, je ne vais pas rééditer cet exploit, je vais attendre un petit peu.
0: Mais tu composes toujours ?
1: Oui, j'ai composé pas mal l'an dernier, j'avais prévu d'enregistrer des choses là, et puis bon, des événements ont fait que ça n'a pas pu se faire, donc c'est toujours là. Bon, il y a des impératifs aussi économiques qui font que là, je suis passé, il faut que je m'occupe de trouver des concerts, plus que d'organiser un enregistrement. Donc on verra ça à la rentrée.
0: D'accord, on en parlera dans la toute dernière partie de l'émission, mais auparavant on écoute Underground, toujours un extrait de The Outsider.

0: Underground sur Radio Neptune. Alors, Clément Abraham, on en parlait juste avant le morceau, donc des concerts prévus cet été,
1: un petit peu.
0: En Bretagne, donc oui. Bah, où ça? Quand?
1: Alors, le prochain concert, on joue dans les Côtes d'Armor à la fin du mois, là, au Café Théodore, c'est le prochain concert, le 24 mai, et le 26 à Lanloup, au Cabellé-Gruz. Voilà, et au mois de juin, on vient jouer à Brest le 28 à 20h et non pas à 21h, comme je l'ai annoncé par erreur dans une newsletter récemment. Donc ça, c'est à la Fabrique, donc au Capucin, 28 juin. Je vous donne toutes les dates, mais il n'y en a pas tant que ça. Le 5 juillet au Fût Chantant à Saint-Brieuc, et ensuite, ce sera au mois d'août, là dans le Finistère, à Audierne le 4, à Plouguerneau le 5. Et à Pont-l'Abbé le 13, à la chapelle de Lambourg.
0: De toute façon, nos auditrices et auditeurs peuvent retrouver toutes ces dates avec les horaires. Tu parlais d'une newsletter.
1: J'ai un site. Donc,
0: sur ton site.
1: Sur mon site, tout est à jour.
0: Voilà, à ton nom, le site.
1: Oui, tout à fait.
0: Merci d'être venu nous voir, Clément.
1: Merci.
0: On va se quitter avec un dernier morceau issu de ton dernier album, Joy Spring. Mais auparavant, je voudrais faire une petite annonce. Donc le 21 mai à 20h30, une nouvelle édition des Jam Sessions aura lieu au Vauban. Ces jams dont le succès ne se démentit pas. Et je me fais un petit peu ma pub, j'aurai le plaisir d'y présenter mon ouvrage « Les haïkus du jazz », brillamment illustré par l'artiste brestois Gilda Java. On se quitte avec « Omen », un morceau phare de ton dernier album, « Joy Spring ». Merci Clément.
1: Merci.

0: Bonjour à tous, vous êtes sur Radio Neptune et c'est Entre Deux. Nous avons le plaisir pour cette nouvelle émission d'accueillir Kenan Trévien. Bonjour Kenan.
1: Bonjour.
0: Kenan, musicien, technicien, mélomane et ingénieur, oreille de concerts de jazz comme de pièces de théâtre. Vous êtes vraiment ce qu'on peut appeler un fou de musique, une oreille, comme on dit dans le jargon, une oreille de grande qualité. Vous êtes, vous avez fait, le son de multiples concerts, alors notamment pour les éditeurs de Radio Neptune au Vauban, on vous connaît là, mais aussi dans plein d'autres endroits. Et vous êtes aujourd'hui régisseur général du Quartz. Un des régisseurs généraux. En quoi cela consiste-t-il ?
1: Alors déjà, par rapport à l'introduction qui a été faite, je ne fais plus de son au Quartz. Donc c'est une
0: évolution.
1: Une évolution dans le métier du spectacle. Donc régisseur général, c'est la personne qui coordonne toute la technique d'un spectacle. C'est-à-dire qu'on reçoit les fiches techniques, donc les demandes des compagnies ou des artistes qui viennent se produire au Quartz. On analyse la demande et on y répond. Donc ça peut être des besoins humains, des besoins matériels, des adaptations scéniques dans le cadre de décors. Et on prépare au mieux la venue des compagnies pour les recevoir dans les meilleures conditions.
0: Alors vous êtes des deux côtés du son, si je puis dire, puisque vous êtes aussi musicien. Lorsqu'on est aux commandes, en fait, d'un spectacle, d'un concert, qu'est-ce qu'il emporte du technicien ou de l'artiste ? Est-ce qu'il y a un rapport un peu schizophrène comme ça ?
1: Non, c'est pas schizophrène, et je pense que chaque personne a son curseur. Il y a des gens qui sont des très bons ingénieurs du son, qui ne sont pas musiciens, au sens pratique instrumental, et d'autres qui sont peut-être des moins bons techniciens, en tout cas en termes de théorie ou de connaissances, mais qui ont une très bonne connaissance de la musique et qui compensent aussi par ça. Et chacun a son curseur. Il y a des gens qui vont être 20, 80, 50, 50 ou dans l'autre sens.
0: Alors, le principe de cette émission, Entre Deux, c'est que c'est vous, Kenan Trévien, qui avez fait la programmation d'un certain nombre de morceaux que l'on a choisi. Est-ce que ça a été difficile ? Parce que je suppose aussi que vous êtes quelqu'un qui est passionné par la musique, que vous écoutez beaucoup de choses et on vous a demandé de choisir une petite dizaine de morceaux. Compliqué ?
1: C'est compliqué. Déjà, il y avait quand même cette contrainte de ne pas choisir des morceaux trop longs. Et j'écoute quand même une musique où les morceaux font facilement entre 8 et 25 minutes. Donc, c'est là où le choix a été dur.
0: Voilà, on aurait pu faire une émission avec seulement deux morceaux. Mais on a choisi de faire autre chose. Et on commence tout de suite dans les années 70. Et c'est important parce que c'est une de vos matrices. Et en Angleterre, avec un groupe qui s'appelle Brand X. Et c'est les BBC Radio Sessions. On écoute, on en parle.

quels sont. Quel bel exemple de ce qu'on peut appeler du jazz fusion, un bass fusion, un peu rock, on est à la lisière. C'est cette lisière d'ailleurs pour vous qui est intéressante.

0: hop, je passe de l'autre côté, c'est-à-dire que je fais Genesis, Brandix, et puis hop, j'arrive tout de suite à Chick Corea.
1: Alors avec une musique en plus là qui n'est pas du tout improvisée, c'est une musique très très écrite.
0: Ouais, ouais, ouais.
1: Tout est écrit en
0: tout
1: fait.
0: Tout est écrit, si on écoute le live par rapport à l'album studio, c'est la même chose, c'est le même solo.
1: Le mélomane, le technicien, là quand vous entendez le son, vous dites tout de suite « waouh ».
0: L'enregistrement est extraordinaire, et puis là où je disais que c'était fondateur, c'est aussi ce son-là qui m'a inspiré, pas que dans la technique, mais dans le son des instruments. J'adore la lutherie électronique, tous les claviers, le Rhodes, là on reconnaît le Moog, il n'y a pas un synthé qui peut sonner comme ça. Il y a vraiment, pour moi les années 70, c'est ça, c'est ce son extraordinaire de la lutherie électronique.
1: On est en 76, hein, c'est des émissions en fait pour la BBC, pour Radio One. C'est John Peel qui est une très très très grande figure de la radio. Vous êtes un bidouilleur, Kenan Trivier. C'est très important pour vous, le matériel, trouver le matériel juste, la bonne époque, le trésor un peu.
0: Oui et non. C'est-à-dire que oui, on est toujours fasciné par les machines, les belles machines, et en même temps, j'essaye de m'en détacher parce que ça peut devenir un peu une obsession.
1: Bah, c'est ce qu'on dit, et puis c'est infini.
0: C'est infini. Et puis ce qui compte, c'est vraiment la musique, et pas le matériel. Et il y a des gens qui s'enferment un peu dans la recherche de matériel, alors ce qui compte pour moi, c'est vraiment la musique.
1: Et puis quand quelque chose, effectivement, ne marche pas, on peut jusqu'à l'obsession essayer encore et encore de le corriger. Vous avez votre propre studio, votre propre salle de musique ?
0: Alors, j'ai une cabine de mixage qui me permettait de faire des mixages dans un environnement vraiment contrôlé. Par contre, j'ai misé sur un studio mobile, c'est-à-dire que je n'avais pas d'endroit pour enregistrer. J'allais enregistrer les gens dans différents endroits et si possible en choisissant l'acoustique en fonction du projet.
1: D'accord. Alors très très bien enregistré, c'est le morceau que vous avez choisi aussi ensuite. J'aime beaucoup le swing. Le musicien est assez rare. Et expliquez-nous ce choix de Larry Goldings.
0: Toujours pareil, on en revient à la lutherie électronique et un de mes premiers amours aussi de son, c'est l'orgamon. C'est vraiment un instrument assez extraordinaire. J'ai la chance d'en jouer, d'en posséder un vrai orgamon, un B3, et il y a un rapport encore avec le son qui est vraiment vraiment génial.
1: Et ce Larry Golding, c'est un vrai personnage, hein. C'est quelqu'un de très très très étonnant, qui a beaucoup d'humour.
0: Oui.
1: Je crois que c'est lui qui a réenregistré du Monk sans les dissonances.
0: Oui, sous le nom de Hans Greuner. C'est très drôle. Il y a des gens qui l'ont pris au premier degré d'ailleurs.
1: On l'écoute.

0: Quelle rondeur! Quel plaisir que cet instrument. C'était Larry Goldings, musicien, pianiste et organiste américain, qui a pas mal d'albums d'ailleurs au compteur, hein, pas loin d'une petite douzaine, me semble-t-il, voire plus. Et c'était son quatrième album en 2006, Whatever It Takes. Alors, ce son très particulier du sorgamon, de l'orgamon, est-ce que ça va de soi? Est-ce qu'il suffit de mettre les mains et ça sonne tout seul?
1: Non, c'est l'enfer.
0: Ah ouais.
1: Cet instrument, c'est l'enfer.
0: qu'est-ce qui le rend infernal?
1: Alors, ce qui le rend infernal, c'est qu'on voit des touches de piano et on se dit, il suffit de savoir faire du piano pour jouer de l'orgamon. Et en fait, il faut tout réapprendre. Et c'est, je suis pas le seul à avoir subi ça. Hein. Je me souviens, j'ai pris des cours avec Jean-Philippe Laverne, qui est un très bon organiste qui est basé sur Saint-Brieuc, qui était aussi le responsable de la classe de jazz de Saint-Brieuc. Et l'apprentissage est dur, notamment parce que une des particularités du jeu de l'orgamon, c'est qu'on remplace le contrebassiste, donc il faut apprendre le boulot de contrebassiste.
0: D'accord.
1: Et ça, quand on est pianiste, on ne sait pas le faire. et des fois, un peu désespéré, j'appelais Jean-Philippe en disant « Jean-Philippe, j'y arrive pas ». Il me dit « Mais c'est normal, moi aussi je suis passé par là », et il dit « Continue ».
0: Ce son un peu nappé, cette espèce de nappage, c'est à la fois l'instrument qu'il produit ou c'est l'action des doigts?
1: C'est l'action des doigts et du pied, en fait, parce qu'il n'y a aucune dynamique sur un orgue. La touche, c'est on-off. Et toute la dynamique de l'instrument, c'est le jeu avec la pédale. Et c'est pas si simple que ça. Quand on écoute un peu attentivement justement Larry Goldings, on sent que ça respire, on sent qu'il y a des accents un peu comme un saxophone, ça a des envolées un peu fortes.
0: Beaucoup de couleurs, enfin,
1: ouais, tout
0: à fait. Le jazz, j'allais dire les jazz, on a écouté tout à l'heure Brown X, on écoute maintenant Larry Goldings, on ouvre une petite porte, on se dit c'est rassurant, il y a des choses derrière mais pas trop, puis en fait on découvre une multitude de portes et une multitude de jazz.
1: Oui.
0: Ça a été votre cas?
1: Oui. Même si je reste de façon attachée au jazz, relativement classique. J'aime beaucoup les classiques. Il y a des gens qui ont un peu rejeté ça.
0: Jusqu'où va le classicisme? Qu'est-ce qui devient difficile? Pour vous, par exemple.
1: D'ailleurs, c'est pas forcément difficile, mais qui me touche
0: qui
1: moins.
0: Donne moins de plaisir.
1: C'est pas facile à définir. Je commence avec le bop. Avant, c'est moins ma musique. Et je vais jusqu'à ce qui se fait maintenant, y compris les musiques contemporaines. En fait, ce qui me gêne, j'adore la musique écrite. J'adore l'écriture. C'est quelque chose qui m'anime aussi. Et les musiques qui à un moment ne reviennent pas dans une écriture, j'ai l'impression de me perdre. Par contre, ça peut aller très très loin dans l'improvisation libre, collectif, mais j'aime beaucoup quand il y a un retour à un moment à l'écriture.
0: On a parlé du jazz, on vient longuement de parler du jazz et du jazz rock, on va partir vers une autre de vos racines, c'est toujours anglo-saxon, ça envoie, hein, c'est magnifique, c'est un disque vraiment matrice, hein. C'est un extrait du premier album de Led Zeppelin, c'est l'album éponyme.

0: ce premier album était mon bébé, dit Jimmy Page. C'est le noyau de toute la suite. Nous étions à l'époque un groupe de blues extrêmement dur et c'est un disque gorgé de riffs. Mais en plus, il y a ces parties acoustiques qui allaient séduire tant de gens. Je voulais absolument ce mélange, ces deux aspects. Cette phrase de Jimmy Page résume effectivement le projet, peut-être tout Led Zeppelin.
1: Peut-être, oui.
0: Alors, vous imaginez que vous êtes le producteur de cet album ? Vous y pensez des fois ? Vous seriez immensément riche.
1: Peut-être.
0: Comment vous vous projetez ? Pourquoi vous avez choisi, par exemple, ce morceau ? Et ce groupe ?
1: Parce qu'on parlait de son, quand même, puis c'est quand même un peu mes racines. Les Zeppelin, c'est un des groupes fondateurs du son rock, pour moi. Autant les Beatles, chez les Anglais, c'est les fondateurs du son pop. Vraiment, les Zeppelin, chez les Anglais, c'est les fondateurs du son rock.
0: Qu'est-ce que c'est que ce son rock ? Ce côté un peu gras, un peu sale, entre guillemets.
1: Ouais, l'utilisation de la distorsion. Ouais. Énormément. Mmh. Et si on écoute attentivement, évidemment, les guitares sont distordues, puisqu'ils mettaient les amplis à fond et que ça tordait. Mais si on écoute aussi la prise de son de la batterie, la grosse caisse, elle tord, la caisse claire, elle tord, parce qu'ils envoient tout dans le rouge dans les consoles et qu'ils utilisent la distorsion des consoles. C'est ce qui fait ce son, c'est ce qui fait que tout est ramassé. Ils utilisent la bande aussi, ils compressent énormément avec la bande. Mmh. Et ça se faisait pas. C'est-à-dire que, avant, en fait, ils font tout ce qu'il ne faut pas faire pour faire un joli enregistrement, et c'est ça qui donne le son.
0: On entend bien, lorsqu'on vous écoute, qu'on n'écoute pas tout à fait les mêmes albums quand c'est vous ou quand c'est moi. Il y a plein d'éléments techniques qui peuvent nous échapper. Ce qui est très, très étonnant aussi, c'est que cet album, et c'est aussi ce qui lui donne sa cohérence, il est enregistré en très peu de temps. Je crois qu'il est enregistré en 36 heures, quelque chose comme ça. Alors, ce qui laisse rêveur, quoi.
1: Je n'avais pas l'info, mais...
0: C'est quelque chose d'absolument incroyable. Et on l'a souvent remarqué à l'antenne de Radio Neptune, en parlant d'albums, il y a des albums mais majeurs qui ont été enregistrés en très très peu de temps, quoi. Une journée ou deux, tout le monde se rassemble et tout le monde est là.
1: Tous les albums de Blue Note sont enregistrés en moins de 3 jours.
0: Absolument. C'est quand même quelque chose d'impressionnant. Led Zeppelin, le rock, c'est quelque chose que vous écoutez toujours régulièrement ?
1: Ouais, ouais. Il y a quand même quelque chose. Je suis pas très forcément très rock'n'roll dans l'âme. Ma musique, c'est le jazz, mais il y a quand même énormément de choses qui sont vraiment très très appréciables. Et puis j'ai écouté après jusqu'à des choses comme Rage Against the Machine, par exemple, qui sont pareil des groupes de rock un peu durs, mais je trouve qu'il y a un truc de son et de groove. C'est d'autres grooves, c'est vraiment ces espèces de riffs très efficaces là que j'adore.
0: Je suppose que vous avez vécu aussi à l'étranger. Votre sélection, elle est très majoritairement anglaise et américaine, c'est-à-dire cette matrice anglo-saxonne, là, c'est ce que vous aviez envie aujourd'hui, en tout cas, de nous faire entendre.
1: Ça n'a même pas été conscient. J'ai pris des disques que j'avais envie de partager et effectivement, c'est majoritairement anglais et américain.
0: La voix pour vous, très important, je le sais, parce que je me suis un peu renseigné, votre mère est chanteuse,
1: oui.
0: La voix vous a bercé, vous avez baigné dedans, je pense, tout le temps, et vous y êtes particulièrement sensible.
1: J'aime ça, oui. Hein, oui, oui.
0: Les voix de chanteuse, les voix de chanteur, et vous avez choisi quelqu'un qu'on connaît pour un tube planétaire, qui est What a Difference a Day Makes, c'est Esther Phillips, personnage assez cabossé, par l'existence, c'est le moins qu'on puisse dire. Là encore, j'imagine, le son, les conditions de la production, peut-être le label, ont joué une importance dans votre choix.
1: Alors, l'histoire de ce morceau-là, un jour, j'écoute une émission sur France Inter et j'entends ce morceau-là. Et
0: Use Me. Hein.
1: Use Me. Je me dis, mais qu'est-ce que c'est que ça ? Qu'est-ce qui se passe ? Ça m'a profondément touché. J'ai récupéré le morceau et je l'ai écouté régulièrement en me disant, il y a vraiment un truc génial dans ce morceau, et puis j'ai fini par trouver une réédition du disque que j'ai acheté, et puis j'ai ouvert la pochette, ce qu'on ne peut malheureusement plus faire avec Spotify. Et là, j'ai compris ce qui se passait, c'est-à-dire qu'il y a les meilleurs musiciens de l'époque, beaucoup de jazzman, il y a une partie des musiciens de James Brown dans l'écriture des arrangements et les cuivres, et surtout l'ingénieur du son, c'est Rudy Van Gelder, qui était l'ingénieur du son de Blue Note, qui a fait tous les disques de Blue Note, et qui là enregistre un disque de pop, de R&B, comme il ferait un disque de jazz, et il y a un son absolument extraordinaire.
0: 1972, Esther Phillips, Use Me.

0: Quelle émotion. Quelle voix, Esther Williams, Use Me. Vous avez peut-être reconnu, il y a un petit côté Bill Withers, parce que Bill Withers, qui est dans toute cette équipe de production, ou pas très très loin d'Esther Phillips, il va reprendre effectivement cette belle chanson dans la compile que tout le monde connaît des chansons de Bill Withers. On est en 72-71, et il y a une anecdote, hein, Kenyan, très fameuse à propos d'Aretha Franklin.
1: Et oui, en fait... Esther Phillips et Aretha Franklin ont été nommées. Alors, je ne suis pas sûr que ce soit pour ce disque-là,
0: non,
1: mais en tout cas, elles ont été nommées au Grammy. C'est Aretha Franklin qui gagne et qui va donner son Grammy à Esther Phillips en disant « ton disque était quand même mieux que le mien ».
0: C'était l'année précédente, l'album s'appelle « From a Whisper to a Scream ». Et puis, élément très important quand on dit « il faut regarder les pochettes quand il y en a, il faut lire » parce que c'est énormément rempli d'informations. Et là, il y a le nom de Creed Taylor. Creed Taylor, c'est un très très très grand producteur de jazz. Il est fondateur, entre autres choses, du label Impulse. Il a travaillé pour Verve Records et il a notamment signé des gens comme Charles Mingus, des gens comme John Coltrane, ou le fameux album Blues and the Abstract Truth de Oliver Nelson, c'est également lui. Et il va se reconvertir effectivement dans la soul, et il produit ce son avec toujours des musiciens incroyables, des pointures.
1: Bah, il prend des musiciens de jazz pour enregistrer cette musique-là, et je pense que la pop américaine vient en partie aussi de ça, on retrouve ça même dans le rap actuel, toutes les influences jazz qu'il y a.
0: Comment ça se passe, Kenyan, très bien, avec les musiciens, lorsque éventuellement un musicien connu ou un peu moins connu arrive, par exemple, au Vauban, ces soirs de concert, il arrive avec des idées arrêtées, des choses, il y a déjà une fiche technique, ou est-ce que vous avez une marge de manœuvre et de proposition?
1: Ça dépend vraiment des productions. Il y a la plupart des jazzman, d'abord, c'est une petite économie, donc ils tournent sans régisseur, donc, et eux sont... suffisamment sûr de leur son pour pas avoir à demander des choses, en fait. Ils demandent les choses les plus simples parce que le son, il est pas dans le microphone, il est dans ce que produit le musicien. Donc, en général, il fait confiance à la personne.
0: Le mot confiance est important. Vous avez une phrase aussi, je fais confiance à ce que j'entends. Hein, et je veux dire, comment on construit, en fait, cette confiance? C'est beaucoup de choses que vous avez écoutées, beaucoup d'expériences, de savoir-faire.
1: Oui, c'est une question de culture musicale, beaucoup. C'est-à-dire, quand le musicien... entend dans les premiers échanges qu'on parle le même langage, tout de suite ça va très vite et ça se passe très très bien.
0: Est-ce qu'il y a eu dans votre carrière des moments un peu compliqués? Est-ce qu'il existe des endroits impossibles à sonoriser? Ou des moments compliqués?
1: Il y a des endroits plus faciles que d'autres. Ouais. Des fois on lutte un peu contre l'acoustique de la pièce, c'est juste que la pièce a été mal choisie par rapport à la musique. C'est-à-dire qu'il y a, je pense qu'il n'y a pas de mauvaise pièce. C'est la musique qui n'était pas adaptée au lieu, mais des fois on choisit pas.
0: Cool, c'est un mot qui vous ressemble. Le stress, vous connaissez ou ça va?
1: J'ai travaillé dessus. C'est-à-dire quand on commence, c'est impressionnant de sonoriser des spectacles. Il y a du public, on n'est pas aussi en lumière que l'artiste, mais on a quand même la responsabilité d'une partie du spectacle, en tout cas, et c'est stressant.
0: Moi, en tant que spectateur, par exemple, il m'arrive aussi d'être stressé. Quand je vois un musicien qui fait le signe « Tata, faut remonter, faut descendre, je m'entends pas, je l'entends pas », comment on gère ça?
1: Ben, si c'est une fois sur le premier morceau et qu'après tourne dans l'ordre, ça se gère très bien. Si ça dure encore au sixième morceau, là, il faut se poser des questions.
0: Ouais, vous avez choisi Cool pour la suite de cette émission. C'est John Scofield. On en reparle tout de suite après. Ouais.

0: 1995, John Scofield, un album qui s'appelle Groove Elation. Il porte bien son nom, Kenan. Hein, à force d'écouter de la musique anglo-saxonne, j'ai anglicisé votre prénom, donc je me corrige. Hein. C'est Kenan, très bien, que nous avons la chance d'avoir à l'antenne de Radio Neptune pour cet entre-deux des grands noms du jazz. J'imagine que vous en avez croisé quand même quelques-uns, et je suppose que ce n'est pas forcément les plus compliqués.
1: Ben non, parce qu'ils sont tellement bons que ça marche tout seul.
0: Quelques noms, peut-être premier, les derniers, j'en sais rien.
1: J'ai eu la chance de quasiment commencer ma carrière au Vauban avec Roy Ayms, ce grand batteur décédé récemment.
0: Il n'y a pas très longtemps, il y a quelques mois.
1: Et donc maintenant que je suis passé du côté de la Régie Générale, j'ai fait un de mes derniers concerts au Vauban, c'était Steve Coleman il n'y a pas très très longtemps.
0: Alors, vous êtes aussi enseignant, c'est-à-dire vous étiez peut-être, hein, je ne sais pas si vous l'êtes toujours, vous aimez aussi transmettre en fait votre savoir et aider les plus jeunes ou les moins jeunes à comprendre ce que c'est que le son. Le son, c'est d'ailleurs pas que la musique, c'est pas que l'idée qu'on peut s'en faire, on peut être ingénieur du son dans de nombreux domaines.
1: Oui.
0: C'est ce que vous aimez expliquer aussi, même si la musique, c'est ce qui vous motive le plus.
1: J'ai essayé de... Donc, je n'enseigne plus parce que je n'ai plus le temps maintenant que je suis au quartz à temps plein. Mais durant les 15 années d'enseignement, j'ai essayé d'attirer les élèves dans des endroits où ils n'auraient pas été naturellement.
0: Par exemple ?
1: Notamment le théâtre, la danse. On n'y pense pas forcément quand on rentre à l'école, on a envie de faire des grosses scènes ou du studio, des disques. Et en fait, il y a aussi tout un travail très intéressant en création sonore, en tournée avec d'autres types de spectacles. Les ouvrir aussi vers des choses peut-être un peu différentes dans la musique contemporaine, où on va travailler la spatialisation, la multidiffusion, ce genre de choses.
0: Il y a du boulot économiquement, c'est comment ? C'est un métier en tension ?
1: Je pense que pour les gens qui sont bons, il y a toujours du travail.
0: Ouais, c'est ça.
1: On voit les jeunes qui sortent du Master Image et Son, donc une école à Brest, qui forme des ingénieurs du son, ils trouvent tous du boulot en sortant.
0: Imaginez-vous maintenant que vous avez devant vous de très très nombreux chanteurs et musiciens. C'est Gustave Léonard qui dirige et vous devez gérer le son, hein, un extrait de La Passion selon Saint Matthieu de Jean-Sébastien Bach. C'est un cauchemar qui pourrait vous réveiller la nuit ou c'est un défi ?
1: Non, parce que c'est une musique où on ne met pas de microphone, on se met au fond de l'église et ça sonne très bien.
0: Bonne réponse, on l'écoute, Jean-Sébastien Bach. Il n'est pas anglo-saxon, il n'est pas américain, mais il n'est pas mauvais non plus, hein.

0: Ce fut en 1989, l'un des grands événements au disque cette année-là. C'est pour Harmonia Mundi, c'est Gustave Léonard qui enregistre la Passion selon Saint Matthieu. On évoquait juste avant effectivement le fait qu'on place peu de micros. Je suppose qu'il y a des lieux aussi pour créer ce type d'événement et ce type de musique.
1: Oui, typiquement, là on a affaire à de la musique religieuse. Elle a été composée pour l'acoustique des églises. Et c'est l'endroit où ça sonne le mieux.
0: Il y a plein de ruptures dans votre programmation. Celle-là, c'est la plus contrastée. Qu'est-ce qui vous a guidé dans ce choix ?
1: Je ne pouvais pas ne pas mettre Bach. C'est pour moi un des plus grands musiciens de tous les temps. Et puis, je pense que le jazz lui doit beaucoup. Je pense que le jazz, c'est la rencontre de Bach et de l'Afrique, finalement.
0: Ouais, moi je fais souvent la comparaison aussi entre Glenn Gould, que je considère comme le plus jazzman des musiciens classiques, et Bill Evans, le plus classique des jazzmen. Et je trouve qu'il y a un rapport à certains moments entre les deux.
1: Sûrement. Encore que Bill Evans, il va quand même chercher beaucoup, beaucoup du côté de Debussy dans les couleurs.
0: Alors, de la voix encore, on est obligé d'avancer, l'horloge tourne, de la voix, et alors quelle voix qui est, à mon avis, l'une des plus grandes, c'est la... Pour moi, c'est la bonne fée de la musique américaine du 20e et du début du 21e siècle. Elle a passé par toutes les époques, l'époque du folk, l'époque de la pop, des aventures jazz, parfois très très radicales, liées aussi à sa vie. Vous avez choisi Joni Mitchell, et pas n'importe quoi de Joni Mitchell.
1: Oui, en fait, j'adore ses albums pour l'orchestration qui est proposée derrière. Je parlais tout à l'heure de composition, j'adore tout ce qui est composition, orchestration... Et là, les arrangements qui ont été faits sur des titres qui sont finalement des titres folk assez simples sont absolument extraordinaires.
0: Oui, on va entendre là un très très grand titre qui s'appelle At Last, hein, qui a été beaucoup repris, qui a été je crois créé par Etta James, qui était issu probablement du gospel et qui donne une dimension très très soul à sa version. Là, on est dans quelque chose de complètement différent. L'orchestre, les moyens pour cet album sont absolument, c'est colossaux. Hein, ouais. C'est pléthorique quand on regarde les musiciens. Et donc on écoute At Last, c'était un album qui s'appelle Both Sides Now. C'était en 2000, il y a 25 ans, ça n'a pas pris une ride.

0: At Last. À la fin, il restera Joni Mitchell. Vous écoutez Radio Neptune faire sonner comme ça un ensemble, un petit ensemble de jazz avec des cordes et un orchestre symphonique. C'est une des choses difficiles, Kenyan ?
1: Ça l'est.
0: Kenyan, pardon. Je finirai par y arriver. Je me corrige.
1: Techniquement, c'est pas si facile que ça parce qu'on a trois espaces complètement différents. On a cette chanteuse avec une voix très très proche qui doit cohabiter avec cette rythmique de jazz, contrebasse et piano qui est dans un second plan. Et puis dans le troisième plan très large, il y a l'orchestre. Et trouver une différenciation et une unité, c'est quelque chose de techniquement très difficile à faire.
0: Les cordes vous ont toujours fasciné. J'imagine quand vous entendez par exemple les grands enregistrements de Sinatra pour les grands studios, c'est fabuleux.
1: C'est merveilleux.
0: C'est une merveille. Ouais. On est absolument
1: d'accord. Les cordes et les vents.
0: Ça, en tant que musicien, ça va au-delà. Vous me disiez, ça vous a donné en fait envie aussi de faire des arrangements.
1: Ouais, vraiment, ce disque de Joni Mitchell, là, je me suis dit, mais j'aimerais comprendre ce qui se passe et pouvoir travailler ça. Donc voilà, j'adore tout ce qui est orchestration et tout ce qui est big band.
0: Alors c'est pas un big band, hein, mais là ce qu'on entend aussi, c'est un titre vraiment célèbre, hein, pour qui a vu le film de Peter Yates avec Steve McQueen, c'est Bullitt, c'est la musique de Lalo Schifrin. On va l'écouter un petit peu, puis on parle cinéma, parce que c'est une autre de vos casquettes, vous êtes passionné dans plein de domaines, et c'est tant mieux, on en est ravis.

0: Immense film, immense compositeur, Lalo Schifrin, qui nous a quittés cet été. Là, c'est une vraie, vraie référence.
1: Ah bah c'est le compositeur des années 70. Il a fait tous ces grands films un peu...
0: Les séries.
1: Les Inspecteurs Harry, les séries.
0: Mission Impossible.
1: Mad X.
0: Ouais, bon, enfin bref, on pourrait passer toute l'émission à parler de cinéma. Ça nous emmène quand même à votre groupe en tant que musicien, avec un concept que je trouve assez extraordinaire, qui réunit la passion pour la musique, et en particulier le jazz, enfin tout ce qui groove et qui a un peu cette couleur années 60-70, et le cinéma. Comment est née l'idée, Kenan ?
1: D'abord, avec l'envie de jouer ces musiques-là. Les années 70, le son des années 70 m'a toujours habité. Et puis oui, je suis un grand cinéphile. J'adore vraiment toute cette période qu'on a appelée le Nouvel Hollywood. Donc cette liberté des grands metteurs en scène américains des fin des années 60 jusqu'au début des années 80.
0: Oui, qui vont arriver avec les Spielberg, les Coppola, les Martin Scorsese et puis un certain nombre d'autres
1: noms. Michael Cimino, allez, pour pas l'oublier.
0: Terrence Malick.
1: Aussi.
0: Tant de noms.
1: Et donc l'envie de jouer ces musiques-là que j'adore, qui sont des musiques très orchestrées, très écrites, très très très bien écrites. Et puis on s'est dit, oh, ok, mais d'abord on n'est pas un big band, et puis les mecs qui jouaient ça, ils étaient quand même vraiment très très forts, il faudrait qu'on amène quelque chose en plus. Ça a été tellement entendu. Et donc le petit plus, on s'est dit, ok, si on faisait un quiz et on pose des questions sur les films dont on joue les musiques.
0: Mais la musique sonne, hein, quand même, hein, elle peut sonner toute seule, il n'y a pas de souci.
1: Il faut réussir à la faire sonner.
0: Mais effectivement, donc, tout autre. Alors ça crée quand même lors des concerts, hein, il y en a eu plusieurs, il y en a eu quelques-uns, une sorte d'émulation, un jeu. Ça demande parfois des connaissances quand même assez pointues, et puis parfois c'est l'évidence, ça crée du plaisir quand même.
1: Oui, y a, les gens aiment jouer. Même les gens qui ne sont pas forcément des grands fans de cinéma se prennent au jeu et trouvent ça assez amusant.
0: Et vous avez un nouveau répertoire ? Le répertoire se renouvelle tout le temps ?
1: Alors, on est en train de créer actuellement le deuxième opus. Alors, on reste quand même dans les années 70, c'est ce qui nous anime. Les partitions sont écrites, on a commencé à répéter. Ça devrait sortir prochainement.
0: Voilà. Je voulais vous poser une question qui concernait le son. Qu'est-ce que c'est qu'un bon son ? Qu'est-ce que ça veut dire ?
1: Rien.
0: Ah oui, c'est bien ce que je pensais.
1: J'ai entendu une fois un musicien qui a vraiment la phrase la plus juste par rapport à ça. Il disait, il n'y a pas de mauvais son ou de bon son, il n'y a que des sons mal utilisés.
0: Ce qu'on entend là, ce que vous nous proposez, c'est du bon son.
1: Ouais.
0: C'est un big band ?
1: C'est un big band, Anderson.
0: On en écoute un bon morceau et puis on se dit au revoir très vite parce que le temps passe. On se retrouve dans quelques instants.

0: Associé à un big band et effectivement à un musicien en solo, ça va pas de soi, c'est très original ça.
1: Et oui, souvent les big bands étaient un orchestre uni et il n'y avait pas vraiment de personnes qui jouaient le thème. C'était un coup les trompettes, un coup le saxophone, et là c'est vraiment John Anderson qui prend tous les thèmes.
0: Kenan Trévian, on a ouvert plein de portes, on les a pas ouvertes tous. Je pense qu'on aurait pu entendre encore des dizaines et des dizaines de morceaux. Un grand merci de nous avoir fait partager votre passion pour le son et votre passion pour la musique.
1: Je vous remercie pour l'invitation.
0: Alors, je ne vous dis pas qu'on vous retrouvera au Quartz parce que vous êtes homme de l'ombre, donc, mais que les auditeurs y pensent à ces preneurs de son, à ces régisseurs, à ces ingénieurs du son qui sont là et sans qui, il faut le rappeler, il n'y a pas de concert, il n'y a pas de musique.
1: C'est vrai.
0: Merci à vous, merci à Jean-Louis qui était comme d'habitude aux manettes de cette émission. Vous écoutez Radio Neptune, vous êtes passionné par la musique. Nous aussi, ça tombe très bien. On se retrouve très très bientôt. Au revoir.

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3: Bonsoir, merci de nous rejoindre dans nos belles histoires sur Radio Neptune. Bonsoir Christine.
4: Bonsoir Laurent.
3: Comment vas-tu ?
4: Eh bien, toujours très bien.
3: Eh bien, je suis ravie. De qui allons-nous parler ce soir ?
4: Alors aujourd'hui, on va évoquer Louis Aymon.
3: Louis Aymon dans les belles histoires, c'est tout de suite.
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3: Louis Aymon, ma chère Christine, dans quel contexte nous situons-nous ?
4: Alors, Louis Aymon, c'est un écrivain oublié dont la reconnaissance est posthume avec un ouvrage qui va éclipser tous les autres qu'il a écrits. C'est un écrivain à multiples facettes, donc comme on l'a dit, méconnu. Et il a fait un passage très furtif à Brest, mais qui a laissé des traces.
3: Alors, il a fait un passage furtif, il est notamment né à Brest.
4: Alors oui, Louis Aymon est né à Brest le 12 octobre 1880. Ses parents habitent rue Voltaire. Il est élevé dans une famille de l'élite républicaine. Louis Aymon est le dernier enfant de cette famille, après Félix et Marie. En fait, les parents, donc, ils s'appellent Louise, qui elle est née Le Breton, et de Félix Aymon, le père. Donc. Et lui, c'est un ancien élève de l'école normale supérieure, qui est un agrégé de lettres, un ardent républicain aussi, et qui a distribué sous le manteau des poèmes des Châtiments et correspondu avec Victor Hugo à Paris. Lui, alors le professeur Aymon, le père donc de Louis, se fait remarquer par l'Académie française qui lui décerne en 1878 son prix annuel d'éloquence pour un livre qui s'appelle « Éloge de Buffon ».
3: Alors très vite, la famille va déménager vers Paris.
4: Et oui, donc c'est fait en 1882 puisque Félix Aymon est muté à Paris. Donc il va quitter sa Bretagne natale et donc Louis va quitter Brest donc alors âgé de 2 ans. Donc en fait, il va passer son enfance et sa jeunesse à Paris plutôt. Hein. Et il va hériter de son père pour du goût de la littérature. Hein. Il va apprécier, il lit Hugo également comme son père, mais également des auteurs contemporains comme Verlaine, Maupassant et Kipling aussi.
3: Alors, ça va être un passionné de voyage. Je crois que tu me disais que après une enfance un peu terne, un peu triste, c'est un homme qui va avoir envie de bouger.
4: Oui, c'est ça, il a une envie. D'ailleurs, c'est lui-même qui estime que sa jeunesse est terne. Il le dit d'ailleurs, terne, 10 ans d'externat dans un lycée noir, études sans éclat, toute combativité disparaît devant la lente oppression du thème grec. Donc ça donne pas très envie tout ça. Hein. Alors il va quand même mener des études de droit à la Sorbonne. Il va apprendre le vietnamien avec l'espoir en fait de partir un jour en Extrême-Orient. Il va obtenir sa licence en 1901. Il s'acquitte de son service militaire à Chartres. C'est une étape qui lui déplaît tout autant que ses études. Et il ne va pas suivre les traces de son frère aîné, qui lui va être officier de marine. Le dit frère va mourir subitement en 1902 d'une fièvre typhoïde foudroyante quand il va revenir de Cochinchine. Alors, il est admis, Louis, au concours de l'administration coloniale, mais il est affecté en Algérie, alors que c'est l'Extrême-Orient qui l'attirait. Et puis, Louis va décider de partir pour Londres en 1903, renonçant ainsi au concours et à une carrière diplomatique, alors qu'il va désespérer toute sa famille.
3: Oui, il est assez rebelle, finalement.
4: C'est Louis complètement un rebelle.
3: Il prend son destin en main et il sort des sentiers battus que lui avait fixé sa famille, quelque sorte. Ouais. Alors, à Londres, ça se passe comment pour lui ?
4: Alors, ça va être le début de sa carrière d'écrivain, en fait, cette période londonienne. Il se découvre écrivain, alors, grâce au sport. Donc, ça, c'est aussi quelque chose qu'on méconnaît beaucoup du personnage. En effet, donc, il entre en littérature avec les journaux sportifs, en particulier Le Vélo, dans lequel est publié le 1er janvier 1904 son texte La Rivière, classé premier au concours de nouvelles organisé par Le Quotidien. Alors, dès cette date, il va devenir correspondant du Vélo à Londres et publie régulièrement des chroniques sportives ainsi que des récits. Donc, sous le chroniqueur sportif, perce l'écrivain, mais c'est aussi ça qui est intéressant chez Louis Aymon, c'est toutes ces facettes, en fait, qu'on connaît très très peu et qui m'a aussi un peu passionnée, parce que, comme vous le savez, j'aime le cyclisme et le sport.
3: Vous voulez faire plaisir à Christine, vous lui montrez une émission de sport. On est bien d'accord là-dessus. Alors, il ne va pas quand même rester que dans ce cadre strict sportif. Il va évoluer vers d'autres choses, très vite.
4: Alors, il faut quand même manger, bien sûr, donc pour assurer sa subsistance, il exerce divers divers travaux alimentaires qui ne l'intéressent pas spécialement, mais qui lui permettent d'observer les êtres croisés au cours de ses déambulations lorsqu'il est... Il est représentant de commerce, par exemple, ou les collègues fréquentés dans les bureaux. Et ce qui compte aujourd'hui, enfin, désormais pour lui, il le sait, c'est d'écrire, en fait. Donc, c'est vraiment, ça va devenir le cœur de sa vie.
3: Écrire, y compris des nouvelles, hein, voilà. Des nouvelles qui parlent de la société anglaise.
4: Voilà, hein. Il va déborder du cadre sportif, bien sûr, et il va écrire des nouvelles, effectivement, qui s'ancrent dans la capitale anglaise. Alors, il donne à voir dans ses nouvelles des choses assez tristes, hein, la misère en particulier. Il est observateur sensible du quartier pauvre qu'est East End. Et au cours de l'année 1906, il va remporter de nouveaux prix avec des nouvelles intitulées « La conquête et la foire aux vérités ». Donc tout un programme quand même. Et en 1907, il travaille à une nouvelle plus longue qui s'appelle « Lizzie Blackstone » et qui sera publiée en feuilleton du 3 au 8 mars 1908 dans un journal parisien qui s'appelle Le Temps. Et puis, durant l'année 1908, il écrit un premier roman qui s'appelle Colin Maillard, qu'il envoie toujours au journal Le Temps, mais qui n'arrivera pas à le publier, en fait. Et puis, en 1909, il va écrire Battling Malone, pugiliste. Donc là, toujours pas publié, ce roman. Pas plus donc que le précédent ou le suivant, mais il va pas se décourager. Et il écrit en 1911 Monsieur Ripoix et la Némésis, qui raconte l'existence d'un minable exilé français employé dans une grande firme landaudienne.
3: Et ça donne un film formidable.
4: Bah, c'est ça, donc Monsieur Ripoix, avec des dialogues de Raymond Queneau.
3: Et un film réalisé par René Clément, on peut le préciser.
4: C'est ça, René Clément, et je crois bien que c'est Gérard Philippe
3: qui
4: incarne le héros.
3: Cette sorte d'anti-héros un peu antipathique.
4: C'est ça. Et donc, tous ces héros et héroïnes ont des destins tragiques, finalement, et sont, comme Monsieur Ripoix, des donjons ratés, et finissent minablement leur vie. Alors, ce dernier ressemble finalement assez étrangement à Louis Aymon, puisqu'en 1908, Louis Aymon avait en effet eu une liaison avec une jeune femme d'origine irlandaise, Lydia O'Kelly, qui avait tout fait pour le séduire, selon la sœur de cette dernière. Et le jeune homme était resté très discret sur sa vie avec Lydia, au point de ne pas annoncer à sa famille la naissance de sa fille, Lydia Kathleen, qui est née le 12 avril 1909, estimant que sa famille aurait été incapable de comprendre une relation aussi peu convenable. Donc, bon.
3: Ça va mal se terminer, je crois, pour Lydia O'Kelly.
4: Oui, tout à fait. Et lorsqu'il déclare la naissance de l'enfant, il fait une fausse déclaration de mariage. Alors, quand même, pour protéger Lydia. Mais elle va manifester des troubles mentaux graves et doit être internée un peu après la naissance de sa fille. Et Louis Aymon va confier l'enfant à la sœur de sa compagne, Madame Phillips, mais Lydia ne guérira pas et restera à l'asile de Enwall jusqu'à la fin de sa vie. Donc une vie un peu triste quand même et terrible.
3: Voilà, on va continuer d'évoquer Louis Aymon et notamment un grand voyage qu'il va entreprendre juste après cette pause musicale. Pauline Croze, t'es beau. T'es beau.

0: Une avec, bien entendu, ma chère Christine Haber, qui m'accompagne comme à chaque fois. Et nous évoquons ce soir le destin extraordinaire de Louis Aymon. Alors Louis Aymon, on vient de le quitter, il était à Londres, père de famille, sa compagne, épouse a été internée, ça se passe pas bien. Et il va prendre une immense décision, une grande décision, de nouveau partir en voyage.
1: Voilà, donc il s'en va à nouveau, et là c'est le Canada en fait qui l'appelle. Donc il a passé 8 ans donc à Londres, mais bon, il a le sentiment de n'arriver à rien, donc puisqu'il n'a pas réussi à faire publier ses romans, et donc il décide de partir pour le Canada. Alors il quitte Liverpool le 12 octobre 1911 à bord du Virginian à destination de Québec, où il va arriver 6 jours plus tard, et il laisse à Londres sa fille, donc qui est âgée de 2 ans. Sans savoir s'il ne la reverra, ni la mère d'ailleurs. Hein. Et en 1912, il quitte Montréal et se met en route pour le Saguenay-Lac-Saint-Jean, qui est une région de pionniers, hein, encore assez sauvage, dont on lui avait parlé à un prêtre lors de sa traversée. Il va arriver à Péribonka, c'est un lieu important pour la suite. Il rencontre Samuel Bédard, qui l'engage comme ouvrier agricole. Alors, il va travailler sur la ferme jusqu'au mois d'août, puis comme chaîneur pour une société d'arpenteurs au nord du lac Saint-Jean. Il va apparaître, là encore, comme un être étrange aux yeux de la population de cette petite localité, parce qu'il accepte de travailler pour rien, il parle pas beaucoup, il se promène toujours un carnet à la main, n'assiste pas à la messe, comme tout le village.
0: Sacrilège hein.
1: Voilà, mais attendant la sortie des paroissiens devant l'église. Alors, au début d'avril 1913, de retour à Montréal, il travaille comme traducteur pour l'entreprise Lewis Brothers Limited. Et le 28 juin, il va quitter Montréal en direction de l'Ouest canadien, où il envisage de faire les moissons. Et alors, le 8 juillet 1913, il arrive à Chapleau. Et là, il va avoir un accident, en fait. Il est happé avec son compagnon d'équipée australien par une locomotive du Canadian Pacific. Et en fait, il va être tué, mais l'accident reste encore difficilement explicable. Alors, est-ce que c'est un accident ? Est-ce autre chose ? On ne sait pas, on l'ignore en fait.
0: Mais avant cet accident, volontaire ou réel, eh bien, il a écrit ce qui va être finalement son chef-d'œuvre.
1: C'est ça. Et donc, ce succès posthume, finalement, avec le roman qui s'appelle Maria Chapdelaine, qu'il a écrit au moment où il quitte Péribonka le 28 décembre 1912 et où il va s'installer de l'autre côté du lac à Saint-Gédéon, où il rédige en fait une première version de Maria Chapdelaine dont il a fixé sur son carnet les grandes lignes en fait. Et de retour à Montréal en 1913, il va utiliser, donc avant son accident bien sûr, il va utiliser les machines qui lui permettent de transcrire son roman. Et c'est son employeur lui prête cette machine en fait, et qu'il va donc transcrire en dehors de ses heures de bureau. Alors il dactylographie en double copie quand même son roman. Et le 26 juin, donc 2 jours avant de quitter à nouveau Montréal, il expédie une copie du manuscrit à sa sœur et une autre au journal Le Temps, et qui là va le publier intégralement en 21 épisodes quotidiens entre le 27 janvier et le 19 février 1914. C'était l'époque des feuilletons, hein, ça se faisait beaucoup aussi dans les journaux de l'époque. Alors, et ce roman alors a connu un immense succès commercial. Et en fait, Louis Aymon va rester dans la mémoire, en fait, un écrivain emblématique du Canada français, par son évocation mythique des humbles paysans défricheurs du début du XXe siècle et de la terre québécoise, alors qu'il n'est pas resté si longtemps, finalement, sur ce territoire. Et en 1921, une nouvelle édition du jeune éditeur Grasset va faire connaître le roman au public. Et le succès est considérable, il va atteindre près d'un million d'exemplaires. Et en fait, ce succès va entraîner la publication des autres romans de Aymon, dont on a déjà parlé, hein, Colin Maillard en 24, Battling Malone en 26. Et par contre, Monsieur Ripois ne sera republié qu'en 1950.
0: Donc un succès absolument phénoménal qu'il n'aura pas connu de son vivant, hein, bien entendu. Alors c'est le destin de beaucoup d'artistes, pas seulement des écrivains. Maria Chapdelaine, c'est quand même très très particulier. C'est mondial, finalement.
1: Ah, tout à fait. Il y a aujourd'hui de multiples éditions, 250 à ce jour. Et il a été traduit dans plusieurs langues. Il a inspiré aussi plusieurs illustrateurs. Ça a été aussi un sujet de film à plusieurs

0: qu'il a été adapté 4 fois au cinéma, hein, donc par Julien Duvivier en 1934, alors on retrouve Jean Gabin et Madeleine Renaud. Marc Allégret le fait en 1950, alors c'est une libre interprétation de l'œuvre cette fois. Il y a Gilles Quin, là, en 1983, avec Carole Laure. Et Sébastien Pilote en 2021, avec Sarah Monpetit dans le rôle titre.
1: Dans une adaptation un peu plus discutable, oui. Et un peu moins réussie de mon point de vue. Mais il y a également eu de la BD, je crois.
0: Alors oui, on a trouvé ce roman, il a été aussi transformé en BD, en pièce de théâtre, en roman illustré, en radio-roman, en série télévisée. Et du coup, Péri Bonka va se doter d'un musée à la mémoire de l'auteur en 1938. Donc c'est vraiment... Maria Chapdelaine est devenue un mythe littéraire, en fait, pour les Canadiens français. Il illustre pour eux la lutte pour leur survivance nationale, mais leur rappelle aussi la France de l'ancien régime, celle fondée sur la terre, la famille nombreuse, la religion catholique et les traditions, alors qu'on sait que Louis Mont n'était rien de tout ça. Le succès du roman... du coup, a mis dans l'ombre en fait d'autres œuvres de Louis Aymon, comme ses nouvelles. Et c'est très très étrange en fait ce destin de Louis Aymon avec ce roman éponyme. Quoi.
1: Et puis quelle est la trace de Louis Aymon à Brest, puisque on revient à Brest, on en parlait au début, c'est là qu'il est né.
0: Oui.
1: Quelle est la trace de Louis Aymon?
0: Alors à Brest, il y a un jardin qui porte son nom, qui est sur le cours d'Ajoux. Et puis aussi une plaque a été apposée sur sa maison natale. Et puis on a commémoré le 100e anniversaire de sa mort en 2013 par un colloque qui a été organisé conjointement par la ville de Brest et par l'UBO et qui a justement fait remonter un peu tous ces aspects, toutes ces facettes de Louis Aymon que nous ne connaissions pas finalement. Et il y a une rue dans le quartier du Pilier Rouge qui porte le nom de son roman, Maria Chapdelaine. Et donc, comme on l'a dit, alors ça c'est pas à Brest évidemment, mais à Péri Bonka, le musée est toujours ouvert.
1: Ouais, on voulait en tout cas en parler avec vous ce soir, parce qu'on n'est pas certain que beaucoup d'entre vous font le rapprochement entre Maria Chapdelaine et l'auteur Louis Aymon. Christine, pour préparer cette émission, quelles ont été tes sources?
0: Alors, la page Wikipédia qui est consacrée à Louis Aymon est très complète. Il y a aussi le site du musée de Péri Bonka qu'il faut regarder. Et puis Alain Boulard a écrit un article sur cet écrivain qu'on retrouve sur le site de Percé. Et puis il y a eu un colloque aussi à Quimper qui a eu lieu en 1995.
1: Voilà.
0: Qui rappelle toute la vie de ce romancier.
1: On va marquer une seconde pause musicale avec Simply Red.

0: Simply Red sur Radio Neptune dans les belles histoires et je vous propose d'ouvrir avec vous tout de suite l'agenda du patrimoine.
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0: On va faire un petit tour du côté de Lamballe, ma chère Christine.
2: C'est ça, et je vais vous présenter le musée Mathurin Méheux à Lamballe, effectivement, qui a ouvert ses portes en juin 2022. Donc c'est une nouvelle scénographie qui accompagne donc l'itinéraire de cet artiste peintre, décorateur, illustrateur, céramiste et sculpteur qui est natif de Lamballe. Il est né en 1882 et mort en 1958. Alors, il a été créé par l'association Les Amis de Mathurin Méheux. Le premier musée donc, est inauguré en 1970 dans la maison dite du Bourreau à Lamballe. Et au fil des années, l'artiste gagne en notoriété, les collections s'enrichissent et le site de la maison du Bourreau s'avère vraiment trop exigu. Donc on a un nouveau projet de musée qui est lancé en 2008. Il sera plus adapté aux exigences modernes de conservation et d'exposition. Il va répondre effectivement aussi aux normes d'accueil des publics. Un véritable lieu culturel pour Lamballe et sa région. Et il s'inscrit dans une démarche de mutualisation de trois équipements forts pour le territoire, l'Office du Tourisme, Cap-Erquy, Val-André et les haras de Lamballe Armor, et il est enrichi aussi de supports multimédia pour une visite interactive pour tous et toutes. Et je l'ai visité, franchement, c'est une très bonne adresse. Allez-y.
0: Un autre endroit à aller voir à partir du 2 décembre, enfin depuis un mois jusqu'au 1er mars 2025, 26 pardon, l'exposition Jeanne Kritzek qui est l'itinéraire d'un solitaire. C'est à la médiathèque François Mitterrand les Capucins, à la salle d'exposition du rez-de-chaussée. Alors, le musée des Beaux-Arts, puisque c'est au départ une exposition du musée, mais le musée étant fermé, elle est organisée dans un autre lieu. Le musée des Beaux-Arts donc rend hommage à un artiste tchèque majeur, le fameux Jan Kritzek, qui est né en 1919 et qui est mort en 1985 à travers une nouvelle exposition qui est donc hors les murs et qui mêle des facsimilés des œuvres originales. En 2023, le musée a redécouvert un ensemble important d'œuvres de l'artiste, notamment des dessins, des aquarelles et des estampes pour lesquelles la figure humaine constitue toujours le thème central. Et même si son travail peut être apparenté à plusieurs mouvements artistiques comme l'art brut ou le surréalisme, l'artiste a réussi à inventer un style très personnel. Alors, on vous propose de découvrir le parcours de cet artiste plutôt méconnu et de plonger dans cet univers vraiment étonnant, donc avec des visites guidées. On aura une le jeudi 15 janvier à 17h, le samedi 31 janvier à 15h, également le jeudi 12 février à 15h. Une dernière visite d'ailleurs est proposée le 21 février à 15h. Voilà, c'est tout public et c'est proposé gratuitement, bien sûr. Alors attention, l'expo s'arrête le 1er mars, le temps passe vite, ne ratez pas ce rendez-vous. Et je vous propose de vous quitter avec les calamités vélomoteurs.

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3: Nous reprenons notre vélomoteur, ma chère Christine, pour terminer ces belles histoires. Bonne fin de soirée à toi, à bientôt.
4: Bonne fin de soirée.
3: On vous embrasse, chères auditrices, chers auditeurs. À très vite.

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0: 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Des plumes, des paillettes, du playback à la chansonnette, en passant par quelques confidences, le chassé-croisé des interprètes suffit à donner tout son relief au dialogue sentimental. Aussi pop que poétique, voilà un hymne joyeux à l'amour et à la liberté d'aimer, qui questionne sans jamais imposer. 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
1: 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Pensé à l'origine pour évoquer le harcèlement scolaire, le spectacle prend un contre-pied lumineux. 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Des plumes, des paillettes, du playback à la chansonnette en passant par quelques confidences, le chassé-croisé des interprètes suffit à donner tout son relief au dialogue sentimental. Aussi pop que poétique, voilà un hymne joyeux à l'amour et à la liberté d'aimer qui questionne sans jamais imposer. 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
2: Bienvenue dans la nouveauté du disque. À la tête du Gothenburg Symphony Orchestra, le chef Santtu Matthias Ruvalli poursuit son exploration de l'univers de Jean Sibelius. Après un cycle marqué de ses symphonies, il s'associe ici à la violoniste Ava Bahari pour le célèbre concerto pour violon, œuvre emblématique où le soliste et orchestre dialoguent étroitement. L'album est complété par la suite de Lemminkäinen, témoignage du langage symphonique novateur de ce compositeur. On écoute le quatrième mouvement de la suite de Lemminkäinen opus 22 de Sibelius pour le label Alpha.

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0: D'amour, c'est le titre tout simple et tellement plein de promesses du spectacle que présentera le chorégraphe Thomas Lebrun les 28 et 29 mai à Quimper. 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Au-delà, il esquisse aussi une réflexion profonde sur l'acceptation de soi et le respect de l'autre. Des plumes, des paillettes, du playback à la chansonnette, en passant par quelques confidences, le chassé-croisé des interprètes suffit à donner tout son relief au dialogue sentimental. Aussi pop que poétique, voilà un hymne joyeux à l'amour et à la liberté d'aimer, qui questionne sans jamais imposer. 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
2: Bienvenue dans la nouveauté du disque. À la tête du Gothenburg Symphony Orchestra, le chef Santtu Matthias Ruvalli poursuit son exploration de l'univers de Jean Sibelius. Après un cycle marqué de ses symphonies, il s'associe ici à la violoniste Ava Bahari pour le célèbre concerto pour violon, œuvre emblématique où le soliste et orchestre dialoguent étroitement. L'album est complété par la suite de Lemminkäinen, témoignage du langage symphonique novateur de ce compositeur. On écoute le quatrième mouvement de la suite de Lemminkäinen opus 22 de Sibelius pour le label Alpha.

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0: D'amour, c'est le titre tout simple et tellement plein de promesses du spectacle que présentera le chorégraphe Thomas Lebrun les 28 et 29 mai à Quimper. 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Des plumes, des paillettes, du playback à la chansonnette, en passant par quelques confidences, le chassé-croisé des interprètes suffit à donner tout son relief au dialogue sentimental. 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D'amour, chorégraphie de Thomas Lebrun, jeudi 28 mai et vendredi 29 mai à 19h au Théâtre de Cornouailles à Quimper. Prix des places 8, 10 et 18 euros.
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0: tragédie antique, futur électronique et présent marqué par la violence et la brutalité économique, Élise Dabrowski, musicienne, chanteuse et directrice artistique, a imaginé un opéra poétique et social inspiré de la chute du groupe textile Vive Arte, un géant qui, au nom de la productivité et de la survie, entre guillemets, a laissé des centaines d'employés sur le carreau. Le tout en plein Covid et dans un silence assourdissant. Le spectacle s'appelle « Tomber sans bruit » et sera présenté le mardi 19 mai au Théâtre de Cornouailles. Bonjour Élise Dabrowski.
1: Bonjour.
0: Merci à vous de nous accorder ces quelques minutes pour présenter ce spectacle à venir. J'aimerais qu'on juste un tout petit peu qu'on parle de vous. C'est difficile de vous classer. Je pourrais dire chanteuse, je pourrais dire musicienne, je pourrais dire improvisatrice, compositrice. Pour vous, avoir plusieurs cordes à son arc, c'est une manière de ne pas se donner de limites ou de ne pas en subir ?
1: C'est en fait une joie de pouvoir, cumuler les expériences et puis, composer en ayant une pratique de la scène depuis plus de 20 ans. Donc, c'est plutôt, je pense, une joie de pouvoir passer d'une chose à l'autre, d'être multiple.
0: Passer d'une chose à l'autre, c'est être aussi bien au sein de la maîtrise de Radio France que d'échanger sur scène avec Joël Léandre, Fidèle Fourneyron ou Louise Clavis.
1: Oui, c'est-à-dire que très jeune, en fait, j'étais très attirée par des choses très différentes et je ne me suis pas bridée dans ces possibilités-là. Et j'ai fait ça d'une manière très intuitive et je dirais que avec les années, finalement, de tout ça est sorti, dans ma façon de composer, une hybridation un peu de toutes ces rencontres et de toutes ces façons de faire de la musique.
0: Élise Dabrowski, on peut le préciser peut-être aux auditeurs de Radio Neptune, cette fois, avec ce spectacle, Tomber sans bruit, vous êtes, pour une des premières fois, me semble-t-il, peut-être la première, si je puis dire, l'artiste à tout faire, depuis l'idée de départ jusqu'à l'interprétation sur scène.
1: Oui, alors c'est pas mon premier spectacle, hein. Il y en a eu trois autres avant, et donc c'est vrai que j'aime particulièrement être un peu la maîtresse d'ouvrage, on va dire, et d'être un peu à tous ces postes, de l'idée première jusqu'à la réalisation au plateau de ce spectacle.

0: Est-ce que vous pouvez nous préciser, en le résumant bien évidemment, parce qu'il est, il est complexe et il est passionnant, le point de départ, en fait, le fait divers social qui a généré ce spectacle?
1: Alors tout simplement, c'est après un autre de mes spectacles qu'un connaissance, un ami d'amis est venu me voir en me disant « faut que je te parle de cette histoire ». J'adorerais que tu fasses un spectacle dessus. Donc ça, c'est quelque chose qui est assez rare. Et il se trouve que cette personne m'a fait découvrir en fait les nombreuses archives qu'il y a sur Internet de cette chute de ce groupe qui a quand même cette chute qui se fait sur 20 ans en fait, hein, qui a commencé en 2001 et qui a fini en 2020, et donc avec différents plans sociaux, et donc j'ai été absolument, moi j'en avais jamais entendu parler, alors que c'est des dizaines de milliers de personnes qui ont travaillé pour ce groupe et qui se sont retrouvées sur le carreau comme on dit. Et donc je pensais pas du tout accepter de faire un spectacle sur ce sujet. Et en même temps, voilà, moi je m'intéresse aux formes contemporaines, à la musique de création, à la voix lyrique, et je me suis dit comment viendrait résonner la voix lyrique, la musique de création avec ce sujet, et on a commencé à travailler, et ça a été absolument passionnant de construire ce spectacle.
0: Important de préciser, ce n'est pas un spectacle tract ou banderole qui cocherait toutes les cases de la création engagée, hein. J'ai le sentiment que vous utilisez un biais, pardon, et ce biais, c'est de faire d'abord de l'art, de décalquer le réel pour en montrer subtilement l'envers. Est-ce que je me trompe?
1: Exactement, c'est-à-dire que bien sûr c'est quand même un choix peu commun de dire on va faire un opéra sur le licenciement de masse, mais dans la façon de le traiter justement j'ai été du côté de la fiction, même s'il y a plein de choses empruntées au réel. Les personnages sur scène, c'est pas du tout un documentaire, c'est pas du tout ça. Déjà il y a des choses très très bien qui ont été faites, et je pense que le théâtre et le théâtre musical et l'opéra pour moi sont à un autre endroit qui est plus d'aller au-delà justement, et par quoi sont traversés ces personnages et quelles sont les choses justement qui n'ont pas pu s'exprimer dans le réel ou qui se sont exprimées d'une manière violente et sourde, et comment l'art vient rencontrer ce réel-là. Mais ce n'est pas effectivement un tract.
0: Je pense à cela, à ce que faisait par exemple un Bertolt Brecht lorsqu'il dénonçait le totalitarisme, ou plus proche de nous, Joseph Pontus, cet écrivain-là dont la poésie est inspirée du travail en usine. Et ce sont dans l'un et l'autre cas des œuvres d'art et qui nous aident à comprendre le monde en fait.
1: Je pense aussi que l'espace de fiction est nécessaire justement pour un peu transcender toutes ces souffrances en fait. Je crois que c'est finalement ça qui m'a chaque fois que je m'interrogeais sur est-ce qu'on met ça ou ça, c'était toujours qu'est-ce que j'entends. En fait, moi, je suis musicienne et je suis compositrice, et ce qui m'intéressait, ce qui nous intéressait aussi avec Eric Brotman qui a composé l'électronique, c'est de vraiment transposer ces réalités-là au travers du son et de la puissance du son qui agit sur le spectateur.
0: Avec une phrase qui vous a marqué et qui marque, j'imagine, un musicien ou une musicienne, on ne se laissera pas tomber sans faire de bruit. Et d'une certaine façon, c'est là que ça a commencé. Vous qui vous dites d'ailleurs pas une artiste exclusivement engagée, mais par contre vous avez été profondément marquée humainement par cette expérience et ces rencontres.
1: Finalement, c'est là qu'on se rend compte qu'en tant qu'artiste, parfois on vit dans nos sphères, on est chacun dans nos réalités. Et c'est vrai que d'être à l'écoute autrement m'a permis, je crois, d'aller chercher une musique que je n'aurais même pas imaginé faire. C'est assez fort, en fait, de se décaler un peu, mais c'est un petit décalage, je dirais. C'est pas une volonté. Je me suis plutôt laissée agir par ce que j'observais et ce que j'entendais. Et effectivement, cette phrase, on ne se laissera pas tomber sans bruit. Dans mon oreille, qu'est-ce que c'est faire du bruit? Et donc, finalement, oui, ce spectacle, c'est quand même le relais d'une parole qui a été étouffée.

0: C'est une phrase qu'on pourrait entendre chez Shakespeare ou chez Sophocle, dont vous êtes inspiré. D'ailleurs, vous aviez, par le passé, déjà travaillé, je crois, sur les suppliantes d'Eschyle. Il y a un chœur de voix dans cette pièce et vous en êtes vous-même le coryphée. Est-ce que c'est un retour aux sources de la tragédie qui serait nécessaire pour parler d'aujourd'hui ?
1: Eh bien oui, parce que finalement, c'est vrai que cette tragédie, je me suis dit, mais en fait, aussi j'avais envie de faire, c'est un chœur, le chœur c'est un chœur de haut-parleur, donc c'est aussi tout le rapport à la musique électronique. Je trouvais ça très intéressant, aussi le côté porte-voix de ce chœur, et je trouvais très intéressant de se dire, oui finalement, la tragédie, c'est finalement mettre en place des éléments, donc des choreutes qui se font en fait le relais, c'est un personnage collectif qui se fait le relais des souffrances des personnages, des destins, et qui commente aussi l'action au plateau. Donc c'était effectivement cette forme très ancienne. Je me suis dit, mais en fait, pour cette histoire-là, ça peut être vraiment, vraiment une espèce, oui, de retour aux sources qui, voilà, quand même, c'est moins 350 avant Jésus-Christ. Donc, c'est quand même intéressant de se dire que finalement, on rejoue humainement les mêmes cartes.
0: Avec une idée très moderne que les spectateurs de Radio Neptune qui se rendront à Quimper pourront découvrir, c'est l'idée d'utiliser des mannequins en plastique de prêt-à-porter qui, à mon avis, augmentent à la fois la présence physique, je suppose, sur scène et l'absence symbolique, l'abandon de ces gens que l'on prive quasiment d'identité.
1: Complètement, et puis ces mannequins qu'on peut voir sur scène, ils ont une histoire. C'est qu'en fait, c'est un ami de Granville qui m'a appelé un jour, parce qu'il savait que je cherchais des mannequins, et qui m'a dit le musée Dior va mettre à la benne beaucoup de vieux mannequins, et ils ne savent pas quoi en faire, est-ce que tu veux venir en récupérer? Et donc je suis allée chercher ces mannequins, et j'ai rempli un camion comme je pouvais, et tous les autres ont été broyés, et je trouvais symboliquement assez fort. Et il y a sur scène, ce sont des vieux mannequins. Il y en a certains qui sont presque des pièces de collection très singuliers. Et ça fait aussi partie de l'histoire d'un spectacle, voilà, des espèces de hasards, de rencontres. Et je me suis saisie de cette idée de décor, en fait. Et c'est vrai qu'en même temps, c'est l'outil de travail, parce que beaucoup de personnes, bon, ça raconte pas mal l'histoire de la halle et la halle aux chaussures, donc c'est autour de l'habillement. Et donc, c'est vraiment l'outil de travail, mais c'est aussi, effectivement, le corps, la présence. Et comme il y a eu aussi beaucoup de choses dites autour du corps dans cette histoire, notamment aussi un des PDG qui dit, voilà, il faut amputer une entreprise, on est obligé d'amputer les membres pour la sauver. De cette métaphore, je me suis dit, ben voilà, les corps sur scène, ça va prendre tout son sens.
0: Vous utilisez aussi artistiquement les voix effectivement des salariés, des sacrifiés, et puis l'idée alors on pourrait dire que c'est presque un cliché, mais j'imagine que ça fonctionne remarquablement, un baryton dans le rôle des différents PDG, c'est-à-dire avec cette idée, cette forme de domination par la parole, c'est une des idées que vous aviez en tête?
1: Exactement, c'est-à-dire c'est aussi, la voix c'est un instrument très riche, et c'est vrai que dans ce qu'on constate aussi, c'est des différences de débit de la parole, de puissance vocale, de domination par la parole, et effectivement on s'est un petit peu amusé à chercher comme ça les excès, et j'ai trouvé que c'était assez intéressant de reprendre des fois certains discours qui sont évidemment en parler, et puis en les transformant avec la lyrique, on arrive à des choses complètement presque absurdes, et ça c'est quelque chose qui m'intéresse aussi, c'est d'aller chercher finalement les excès d'une parole qui d'un coup devient très étrange et très excessive quand elle devient, cette voix lyrique s'invite dans ce discours, voilà, on transforme les choses, c'est vraiment l'espace de transformation avec tous les contrastes, et aussi je dirais la présence de cette musicienne sublime qui est Christiane Bob, qui joue du trombone. Pour moi, mettre cet instrument soliste, c'était aussi justement cette salariée qui ne trouve même plus ses mots et qui à la place joue de cet instrument et vient nous toucher au-delà des mots, et donc ça m'intéressait aussi beaucoup d'utiliser l'instrument comme voix sans mots.

0: Gérald et ses vendeuses ont une mauvaise nouvelle. Ils ont trouvé le local de leur magasin en location sur Internet. La direction n'a même pas pris soin de les avertir.
1: Mauvaise nouvelle.
0: Ils ont flouté l'image, mais on reconnaît bien le magasin. À partir du 31 juillet, ils ne seront plus dans le local.

0: travaille à 35 ans, on est vieille. Alors à 48. Quand on cherche du travail à 35 ans, on est vieille. Alors à 48.
1: Opéra de poche, du chant, de la musique, Élise Dabrowski, mais aussi un patchwork d'images, des extraits de bandes et d'émissions d'actualité. Qu'est-ce que cette polyphonie-vision, si je puis user de ce barbarisme, quel en est le rôle, la fonction et quelles sont ces images?
2: Alors en fait, on

0: voyage entre partir du réel et autre chose, ouvrir des espaces.
1: Un dernier petit mot sur la compagnie Trépac. Peut-être pourrez-vous nous dire ce que veut dire éventuellement ce nom. Je sais que c'est une compagnie que vous avez créée pour, alors on va dire peut-être réaliser votre rêve, en tout cas faire aboutir vos rêves les plus fous. Comment est composée cette compagnie ?
0: Alors en fait, c'est donc une compagnie que j'ai montée il y a longtemps. Trépac, c'est un mot qui est une référence à Moussorski, au chant et danse de la mort de Moussorski. Donc c'est une petite référence comme ça à mes origines de l'Est. Et en fait, c'est vraiment une compagnie musique qui est soutenue par différents soutiens, organismes, etc. Et ça me permet, en fait, en tant que compositrice, c'est vrai, de porter le projet de l'idée jusqu'à la diffusion. Et ça nous permet, donc j'ai une personne qui m'accompagne, qui s'appelle Emmanuel Sanier, sur tout ce qui est administration, et ça nous permet de diffuser largement, et y compris dans des lieux qui ne sont pas forcément dédiés l'art lyrique, de sortir des maisons d'opéra, etc. Ça permet d'être absolument tout terrain et d'aller jouer autant sur une péniche que dans une grande salle, que dans une petite, et d'aller à la rencontre d'un public le plus large possible.
1: J'imagine que ce qui vous fait le plus plaisir, c'est lorsque vous voyez dans la salle des gens qui, a priori, n'ont pas les codes de l'opéra, de la musique lyrique, de la tragédie grecque, mais qui sont dans une tragédie du quotidien et qui viennent voir votre spectacle. Ça change ce qui vous est arrivé autour de ce spectacle, Tomber sans bruit. Ça change votre regard ou vos envies d'artiste à l'avenir ?
0: Alors en fait, je ne sais pas vraiment si je referais un spectacle autour de ces réalités sociales-là. En tout cas, ce qui est sûr, c'est que sur celui-là, ça m'a un peu dépassée, et c'est ça qui est très fort, c'est de se dire que finalement, quand on prend des sujets aussi forts, d'autres personnes viennent nous rencontrer, et donc il y a eu effectivement des gens de France Télécom, il y a eu des gens de la sidérurgie que je ne m'attendais pas du tout à rencontrer, en fait, et donc c'est assez fort de voir aussi l'importance. On a aussi eu l'occasion de jouer pour des collégiens qui ont complètement compris ce que c'était que ces questions du travail, du licenciement. Eux-mêmes ont dit, mon père a été licencié. Enfin, on a finalement tous et toutes beaucoup de choses à partager sur des sujets aussi larges, et de les aborder aussi avec l'humour, distance par moment, et je dirais par la puissance musicale. C'est assez intéressant de faire que la musique soit aussi un espace de rencontre et de réflexion.
1: Eh bien, ce sera notre conclusion. Merci Élise Dabrowski de ces quelques minutes accordées pour Radio Neptune. Je rappelle votre création, Tomber sans bruit, le mardi 19 mai, au Théâtre de Cornouailles à Quimper. Merci à vous.
0: Merci à vous.
1: À très bientôt. Au revoir Élise Dabrowski. Mmh.

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0: 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Prix des places pour ce grand moment de musique, 15 et 17 euros, gratuit pour les moins de 12 ans.
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Dirigée par Michel Poder, la chorale Tudarvro est en concert le dimanche 31 mai à l'église Saint-Gorgon de Plovan en baie d'Audierne. Animée par le plaisir de chanter, l'ensemble vocal traversera le temps et l'espace avec un mélange de musique classique, religieuse, de chansons de France et d'ailleurs. Le concert de Tudarvro débutera à 17h30, libre participation. La recette sera offerte à l'association Céline et Stéphane, le CEMI Espoir 29.

D'amour, c'est le titre tout simple et tellement plein de promesses du spectacle que présentera le chorégraphe Thomas Lebrun les 28 et 29 mai à Quimper. Pensé à l'origine pour évoquer le harcèlement scolaire, le spectacle prend un contre-pied lumineux. Dans une émission fictive, Radio Love, qui associe Charles Trenet, Esaô de Sagazan, Lionel Richie ou Sheila, le chorégraphe célèbre l'amour romantique, filial, amical, inclusif. Au-delà, il esquisse aussi une réflexion profonde sur l'acceptation de soi et le respect de l'autre. Des plumes, des paillettes, du playback à la chansonnette en passant par quelques confidences, le chassé-croisé des interprètes suffit à donner tout son relief au dialogue sentimental. Aussi pop que poétique, voilà un hymne joyeux à l'amour et à la liberté d'aimer qui questionne sans jamais imposer. D'amour, chorégraphie de Thomas Lebrun, jeudi 28 mai et vendredi 29 mai à 19h au Théâtre de Cornouailles à Quimper. Prix des places 8, 10 et 18 euros.

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2: Je ne sais pas si vous l'avez remarqué, mais les organisations humaines, quelles qu'elles soient, offrent souvent un mode de fonctionnement paradoxal. La majorité de ceux qui y adhèrent le font par idéal, et y trouvant ce qu'ils sont venus chercher, s'y sentent bien, et n'ont pas d'autre objectif que d'y travailler pour leur épanouissement personnel et le bien collectif. Et puis, une minorité y entre un peu par hasard, par l'intermédiaire d'une connaissance, sous l'emprise d'une émotion, ou encore par effet de mode. N'étant alors pas particulièrement motivé par les objectifs du groupe, il se tourne vers son organigramme et se trouve ainsi à gravir les divers échelons de la hiérarchie, et on arrive alors au paradoxe que j'énonçais plus haut, de trouver à la direction de l'organisation, quelle qu'elle soit, association, fédération, parti politique, syndicat, etc., ceux qui sont parfois les moins représentatifs de ce qu'elle représente, justement. Cet opportunisme, puisqu'il faut bien appeler les choses par leur nom, se retrouve dans tous les domaines de la société, et la musique n'est bien sûr pas épargnée. Ainsi, on voit apparaître, puis heureusement disparaître souvent, dans certains domaines, musique ancienne, essentiellement baroque, ou musique contemporaine, des interprètes qui pensent y trouver un créneau favorable à leur promotion. Et puis, Dieu merci, et comme je le disais au début de mon propos, il y a ceux qui viennent à ces musiques par goût et par idéal, et sans se soucier des effets de mode, ils s'y épanouissent pour leur bien personnel et pour celui du public. C'est le cas de notre invité de ce soir, qui s'est spécialisé dans la musique baroque bien avant que celle-ci ait l'audience qu'elle a aujourd'hui, et qu'il a toujours pratiqué avec bonheur, conviction et talent. Bonsoir Jean-Marc Labille.
3: Bonsoir.
2: Alors Jean-Marc Labille, comme je le disais, vous êtes venu à la musique par la flûte à bec.
3: Tout à fait, je suis venu à la musique par la flûte à bec, tout simplement parce que d'abord c'était un instrument pas cher, mes parents faisaient partie d'une classe moyenne, et ma pauvre mère, je voulais absolument faire de la flûte traversière. Et puis finalement, le jour où ma mère a réussi à me louer, parce qu'à l'époque on pouvait louer des instruments dans Paris, lorsque j'ai eu cette flûte traversière, j'ai été au conservatoire, et le son ne m'a plus plu, si je puis dire. Et du coup, je suis resté avec ma petite flûte à bec sur laquelle j'apprenais tous les morceaux que je connaissais de variété, tout ce qui me tombait. Je prenais aussi des bouquins à la bibliothèque, des opéras de Mozart, et je lisais avec ma petite flûte à bec des grands airs de Mozart. Et puis le son, c'est ça qui m'a plu au départ. Après, ça va être plus compliqué.
2: Alors, la flûte à bec est associée à la musique baroque.
3: Oui.
2: Et donc, naturellement, vous êtes venu à la musique baroque.
3: Voilà, je suis venu à la musique baroque, alors qu'au début, je jouais beaucoup de la musique indienne, etc. Et puis, je suis venu à la flûte baroque, parce que mes deux sœurs s'y sont mis. On était tous les trois, on achetait des petits recueils, vous savez, pas cher. Et puis, petit à petit, j'ai connu des Couperins, des Daquins, des Bach, des Vivaldi. Et puis, je trouvais cette musique très belle, et je pense que les harmonies de toute cette musique me passionnaient déjà.
2: C'était pas à la mode à l'époque.
3: C'était pas à la mode du tout. C'était pas à la mode. Et si je continue un peu le parcours, ma sœur qui voyait que je jouais pas trop mal m'avait dit écoute, je crois qu'à la Schola Cantorum, on enseigne notre instrument, ce qui était, je trouvais ça extraordinaire. Et à la Schola Cantorum, à l'époque, c'était Roger Cotte qui dirigeait le groupe de musique ancienne de Paris, qui nous a pris comme élèves, ma sœur et moi. Et entre-temps, ma sœur m'a dit aussi « Ah, écoute, il y a un chef d'orchestre à Saint-Denis.